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Il est 11h sur les antennes de Radio Éphémère. Nous allons retrouver nos envoyés spéciaux en direct de la Prairie des Filtres pour le 31e édition du Rio Loco, Insulae, spécial île. Donc c'est une collaboration éphémère et Campus FM, pardon. Donc l'émission est de 11h à 13h, donc crossover qui doit avoir lieu de midi à 14h est annulé. Et vous retrouverez Poutrel à partir de 13h. Allez, bonne écoute.

0: Bonjour à toutes et tous, nous sommes le samedi 13 juin, vous êtes sur Campus FM Radio FMR. Les équipes sont en direct du Rio Loco sur la prairie des filtres. Bonjour à toutes et tous, encore une grosse équipe autour du micro aujourd'hui. Alors aujourd'hui, qu'est-ce qui va se passer ? On va commencer par... Un petit retour d'hier avec la grosse soirée, j'ai du mal à m'en remettre, excusez-moi.
1: Pourtant, on nous avait annoncé un professionnalisme à toute épreuve. Hein.
0: Donc on fera un petit retour d'hier, parce qu'il y a pas mal de choses à dire. On va rester sur l'aspect musical, hein, même s'il s'est passé d'autres choses. On aura droit à quelques chroniques des animateurs qui m'entourent aujourd'hui, et j'en suis déjà ravi. Et ensuite, nous recevrons F-Mac et Las Panteras, deux des artistes programmés aujourd'hui sur la prairie des filtres. Quatrième jour du Rio Loco, quatrième émission, ça fait toujours plaisir d'être avec vous. On vous rappelle que les podcasts, les émissions, les interviews en longue durée sont disponibles sur rioloco.insulae.lepodcast.fr. N'hésitez pas à aller faire un tour. On aura aussi des places à gagner pour ce soir. Ouais, ce soir. Hein. Et c'est des places qui valent cher parce que la soirée est complète d'ores et déjà.
2: Ah ouais, aussi.
0: Ce sera sur les réseaux, sur Instagram des deux stations. À vos commentaires les plus inventifs.
2: Foufou.
0: Ouais. Pour avoir une chance.
3: Surtout qu'attention, le poste du jour, il est foufou. Hein.
0: Ouais. On essaie d'être à la hauteur de.
3: On remercie le Perco pour ses talents de graphiste.
0: Avant de dérouler la prog du jour, on peut se faire un petit retour sur hier. Je vous laisse la parole, messieurs, dames.
4: Et quel est cette voix ?
5: Bon, allez, je commence.
0: Vas-y, Vincent.
5: Donc moi, comme j'étais bien placé à l'émission le matin, et vous avez peut-être entendu Jaco Marron, et donc il nous avait expliqué sa cérémonie du soir. Donc voilà, j'y suis allé, j'étais en bonne disposition, en bonne compagnie, et son Maloya Electro m'a emporté. Et voilà, pour moi, c'était un bon lancement de soirée, et je vous laisse vous partager tout ce qui s'est passé après, qui vous a plu aussi.
3: Vincent n'a pas eu les yeux... T'as vu ce qui se passait ou pas ? T'avais quand même pas beaucoup les yeux ouverts pendant le set.
5: Dans la cérémonie, ça faisait partie du protocole
4: et du voyage.
2: Ouais, on peut rappeler, effectivement, j'ai assisté aussi à ce moment. J'ai pas pu y rester, assister à toute la cérémonie. Parce que effectivement, on a alors cette idée qui est intéressante, hein, mais qui peut être dure à vivre pendant toute la durée du set, c'est cette fameuse poussière et ce bal poussière qui s'improvise chaque soir à la scène Ondamix. Et je sais pas cette année, mais vraiment, alors on va pas parler de ça 3 heures, hein, mais je trouvais qu'il y avait énormément. Alors il y a de plus en plus de danseurs et de danseuses, donc du coup il y a de plus en plus de poussière.
5: Et il n'y en avait pas trop encore à ce moment-là.
2: Ouais, mais quand même, on était déjà dans une belle atmosphère poussiéreuse.
4: Il fallait reculer un petit peu. Et je confirme que ça peut être une problématique pour moi qui suis allé voir Jaco Marron avec une toute petite, qui est donc à hauteur et en plein nuage de poussière. Ouais. Et ben effectivement, on a dû s'écarter du dance floor parce qu'elle commençait à tousser sérieusement.
2: Ouais,
4: il faudrait peut-être un coup de jet d'eau avant les... On est d'accord.
2: Ou voir un beau plancher là pour... vraiment un plancher dance floor, hein. Ouais. Devant là, ce serait nickel, hein. On peut proposer ça, hein.
3: Ouais, je pense que c'est une bonne idée, jolie.
4: Hein, toi t'as idée,
0: ouais. Sans trahir de secret, je pense qu'il y a déjà une réflexion autour de cette scène parce qu'elle marche, elle fonctionne de plus en plus et il commence à être sérieusement à l'étroit, donc je pense qu'il y a possibilité que ça évolue pour l'an prochain.
2: Ouais, alors justement, hier, grosse claquasse aussi sur la scène Ondamix. Je n'ai jamais vu autant de monde sur cette scène en fin de soirée. Donc
5: pour
2: DJ Seb, où c'était. Moi, j'ai trouvé que on revenait là aux essences même de ce que j'ai connu de Rio Loco quand je suis arrivé en tant que jeune Toulousaine. C'est-à-dire une espèce de mix des publics. Quelque chose d'assez intergénérationnel, d'assez mixé, c'est-à-dire que c'est des gens que peut-être je ne croiserais pas dans d'autres concerts bien spécialisés avec des musiques et tout, et que là il y avait un peu une liesse collective qui était hyper intéressante. Et il y avait surtout un groove collectif. Parce que des fois, on parle de dance floor, mais il y a aussi cette énergie vibratoire que nous amène la danse. Et là, j'ai eu vraiment l'impression de danser avec l'ensemble des personnes qui assistaient à cette performance. Et moi, ça me fout les poils, ce genre de truc. Voilà.
0: Moi, je veux bien revenir aussi vite fait sur l'autre artiste qui a ouvert la soirée, Maya Kamati. Donc on en a parlé hier, mais c'est une artiste qu'on suit depuis longtemps et ça faisait un moment que moi je ne l'avais pas vue sur scène. Et en fait, j'ai trouvé que ça avait bien évolué, ça a beaucoup changé. Maintenant, en fait, elle est en duo avec un batteur, elle au chant, au kayamb et aux machines. Et en fait, on voit autant l'évolution sur discographie que sur scène. Donc j'ai trouvé ça hyper chouette et le public était déjà à fond malgré leur... précoce du show, donc c'était très très chouette.
3: Et ce son cache-cache qui a littéralement appelé le public vers la scène prairie, quoi, qui est un tube.
4: Moi, de mon côté, festival donc avec un enfant, et je trouve que c'est un festival. Résultat, je me suis trouvé un peu contraint. Alors contraint parce que quand on a un petit sur un festival comme Rio Loco, on suit aussi son rythme. Mais j'ai trouvé au final, c'était mon premier soir, j'ai trouvé que les circulations sur le site, les flux, il y a beaucoup de choses. Je trouve avec moins de liberté que d'habitude sur Rio Loco, mais c'est une première impression. Je trouve qu'il y a beaucoup d'emprise au sol sur des partenaires, sur des espaces qui font que on se retrouve parfois dans des couloirs de public qui font que la circulation est de nouveau avec une enfant de 5 ans. Et pas forcément évidente, et donc on peut. C'est peut-être ça mon souvenir, parce qu'au final, musicalement, moi j'ai fait du classique, hein, Bless Faya, et donc le début de Jaco Marron, effectivement, c'était très chouette. Mais c'est plus un petit manque de liberté, moi, qui m'a marqué hier sur un festival qui est de plus en plus gros, et donc sur lequel on nous guide de plus en plus. Enfin, parfois on nous force à aller sur des sites de plus en plus.
3: C'est le flux qui nous guide surtout aussi, puisqu'on est contraint par la circulation des publics sur le site. Malheureusement, effectivement,
4: des grandes files d'attente sur les bars qu'il faut qu'on les traverse aussi. Enfin, y a un truc sur la circulation qui m'a un peu marqué hier.
5: Ouais, puis il y avait du monde.
4: Ouais,
3: il y avait beaucoup de monde. Ouais.
0: 18 000, ouais.
3: 18 000 les familles, personnes. Ce qui est intéressant pour les familles, c'est quand même d'essayer de venir assez tôt. Il y a toujours quand même une chouette prog qui est travaillée en début de journée avec hier Maya Kamati, où là, il n'y avait absolument aucun problème pour le coup de circulation parce qu'on était encore sur une heure, on va dire... assez tôt dans la journée, dans la soirée, et qui peut permettre peut-être de profiter aussi un peu mieux du festival et surtout de profiter de l'espace des familles. Hein, on rappelle qu'il y a aussi tout un espace qui est dédié aux familles derrière la Seine-Garonne, dans lequel il y a pas mal de jeux, pas mal d'espace aussi pour que les enfants puissent chiller, passer du temps pour s'amuser. Et puis cet espace parc aussi, qui est assez improbable parce qu'il est collé à la scène Onda Mix.
4: C'est vrai.
3: Et qu'on peut profiter, user les semelles, comme dirait Jali, et laisser l'enfant jouer au parc et faire du toboggan. Je trouve que le concept est plutôt pas mal.
4: Il y a des belles images.
5: Faut pas les laisser 2-3 heures comme tu fais.
3: Alors moi, pour parler de mon expérience d'hier, alors on est sur un esprit famille aussi, mais avec un enfant un peu plus âgé que Kizia, et qui lui a 10 ans et était chaud bouillant hier, et qui m'a emmené derrière la barrière, devant la barrière de Bless Faya, donc littéralement tout devant. Et pareil pour PLL, j'avoue que j'en ai encore des courbatures. Merci Roméo de m'avoir poussé dans mes retranchements. En tout cas, deux concerts très chouettes avec beaucoup de good vibes. C'est vrai que entre PLL et derrière DJ Seb, il y avait de la good vibe, il y avait toute la communauté réunionnaise qui était rassemblée, qui était heureuse d'être ici et de se retrouver, et qui l'a fait savoir bien comme il faut, qui nous a partagé leur gommance. Hein. Ils ont gommé fort les Réunionnais hier, donc big up à eux.
2: Ouais. Et il y avait aussi, c'était magique aussi, il y avait un super ballon arc-en-ciel aux couleurs de la communauté LGBTQIA+. Qui volait, il y avait un côté poétique aussi sur cette scène Onda Mix hier soir.
3: Chers auditeurs, chères auditrices, on cherche le ballon. Si vous remettez la main dessus.
4: Celui qui le ramène gagne les places, c'est ça ?
3: Exactement, on lui offre une place.
0: Merci les amis pour ce retour. Avant de détailler la prog d'aujourd'hui, je vous propose un petit morceau de Las Panteras. Elles seront sur la Seine-Garonne à partir de 19h45 ce soir. C'est parti.
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0: Hasta cuando las Panteras, elles seront sur scène ce soir à partir de 19h45 sur la scène Garonne. Radio FMR Campus FM, vous êtes toujours au bord de la Garonne pour l'édition Insulae de Rio Loco. Et on est très content d'être avec vous. On continue avec Djalila, salut.
1: Salut.
0: On continue à naviguer, à explorer le totem de cette année qui est la baleine.
1: Ouais, alors oui, bah effectivement, ça va être ma deuxième chronique consacrée à mon amour pour ces mammifères marines, les baleines. Donc du coup, j'attends mon habillage qui va arriver. Voilà, j'en ai besoin, j'en ai énormément besoin pour commencer cette chronique. Je me suis longtemps questionné sur le pourquoi de cette attirance. En lisant le livre « Non noyé, leçons féministes noires apprises auprès des mammifères marines » de la poétesse et chercheuse américaine Alexis Pauline Gumbs, j'ai enfin eu des éléments de réponse. Et oui, les baleines sont dans la queerness et l'antiracisme. Alors pourquoi ces mammifères marines auraient-ils à nous apprendre ? Alors, dans ce livre d'une exceptionnelle sensibilité, la poétesse nous partage ce qu'elle a appris des baleines, mais aussi des phoques et des orques. Non noyé est un livre pour soutenir les mouvements sociaux, un manuel de dénoyade indispensable, basé sur les enseignements subversifs et transformateurs des mammifères marines. Nos cousines aquatiques sont queer, féroces, complexes, façonnées par les conflits et en lutte pour survivre aux conditions extractivistes et militarisées que le capitalisme a imposées à l'océan. Alors, Alexis Pauline Gumbs propose un modèle de résistance, de sororité, de survie collective, réclamant la reconnaissance de la dignité et l'importance de ces autres vivants. Elle nous pousse à voir en elle des alliés dans les luttes décoloniales où leur force, leur complexité, leur beauté sont source d'inspiration et de guérison. Alors, j'imagine que vous verrez plus Lucia sur le site de la même manière après vous avoir donné tout, vous avoir donné, vous avoir transporté dans l'œuvre d'Alexis Pauline Gumbs. Moi, ce que je voudrais dire, c'est continuer à aller explorer effectivement cette Lucia. Continuer aussi, puisqu'on parlait de livres aujourd'hui, à aller acheter vos livres dans des librairies indépendantes. Je pense un gros big up à ma librairie de cœur, Toulousaine Terra Nova, mais aussi à celle de mon quartier maintenant, Paysage Humain. Voilà, on soutient ces librairies indépendantes. Et pour finir aussi sur la lutte

0: aussi la lutte concernant les violences sexistes et sexuelles. Je voulais aussi terminer avec ça, puisque les mammifères marines nous transportent vers ces questions-là. Vous pouvez retrouver sur les sites des petites cartes en forme de carton rouge si on a un problème avec une personne qui viendrait nous attaquer sur notre genre, sur notre couleur de peau, sur notre âge. Ça s'appelle terrelou.fr. Voilà. Et je voulais dire aujourd'hui à la carte arrête de m'expliquer. Alors comment, quand un homme explique à une personne sexisée ce qu'elle sait déjà alors qu'elle ne lui a rien demandé. Voilà, je terminerai là-dessus.
1: Merci, Jali.
2: Je peux rajouter une phrase, bien sûr. Le titre d'un livre aussi de Corinne Darieux qui s'appelle Kick Deep, et ça m'a fait penser à ces trucs des baleines. Plutôt couler en beauté que flotter sans grâce.
0: Ah, très bien. Merci.
1: Vous êtes toujours sur La Prairie des Filtres, en direct de Radio FMR et Campus FM. On va dérouler un petit peu la programmation du jour, si ça vous va, messieurs, dames. On a déjà écouté Las Panteras. FMAC va nous rejoindre dans quelques minutes. Peut-être faire un petit point sur la scène Pont Neuf, donc la scène principale du festival, avec deux groupes légendaires. Buena Vista All Star qui ouvrira la soirée à 19h45 et Los Van Van à 22h15. Donc on est aux côtés de Cuba. Buena Vista All Star, une reformation du célèbre groupe découvert à la fin des années 90, notamment par le film qui porte ce nom-là. Plusieurs fondateurs sont aujourd'hui disparus, mais la mémoire de ce groupe et de ce répertoire continue d'exister avec les nouveaux venus. Donc ils ouvriront la soirée. Est-ce que la proposition attire vos oreilles?
3: Buena Vista, All Star et Los Van Van, ils représentent énormément. Alors bon, bien sûr, ils sont un peu âgés. Du personnel a été remplacé depuis. Mais bon, voilà, il y a ce patrimoine-là. Et puis j'imagine qu'il y a des super musiciens et que le show est rodé. Donc pour ceux qui aiment ce genre de musique, ce sera un concert un peu doudou, entre guillemets. Mais je pense qu'il y aura quand même de la place à la danse et ça devrait envoyer au niveau de la qualité musicale, en tout cas.
2: Ouais, parce que c'est toujours intéressant, en fait. Cuba est capable de maintenir des marques groupes, en fait, et de projeter à l'étranger une identité musicale cubaine sous un chapeau, Buena Vista, Los Van Van, mais effectivement la qualité est toujours au rendez-vous, donc ça va très bien jouer, et on espère que l'énergie de la prairie fait que y aura aussi de l'émotion, quoi. Voilà.
3: Oui, puis si tu as cité 4-5 groupes de salsa mythiques, voilà, eux ils sont dans le top 5, voire dans le top 3. Quoi.
2: Évidemment, Los Van Van, légende.
3: Donc c'est pour ça, ce serait un moment rare aussi. Ouais,
2: carrément.
1: Du côté de la scène Onda Mix, on a des spécialistes autour de cette table. Ça ouvrira à 20h30 avec Camille Laiokun, puis Greg qui clôturera à 22h20. Est-ce que vous êtes prêts encore à faire danser la poussière?
3: Camille Laillé, moi je l'ai découverte sur la radio NTS, basée à Londres, et elle fait des mix super. D'ailleurs, je vous en partagerai un tout à l'heure, un des sons qu'elle a passé lors de sa dernière production, elle est hyper ouverte. Bien sûr, il y a beaucoup de musique électro-latino, mais on a aussi du reggae. Elle est hyper ouverte, je pense que ça sera une belle proposition, ça devrait danser et faire un peu de poussière ce soir.
2: Ouais, moi, côté grec, je suis curieux, donc qui joue après, je suis curieux de la diversité qu'il pourrait proposer. Et on pourrait partir dans plein de genres et de styles différents, avec une base évidemment afro-caribéenne. Mais je pense qu'il est capable de nous faire varier les cadences et les rythmes. Et ça peut être très, très chouette.
1: Un petit mot, Vincent, peut-être sur l'artiste qui ouvrira la Seine-Garonne à 17h45, Joan Radao.
3: Voilà, Joan Radao, et puis elle, donc ce qui est intéressant, c'est qu'elle fait une espèce de pop électro avec pas mal d'influence. Et moi, ce que j'aime aussi beaucoup chez elle, c'est qu'elle est un peu comme nous, elle fait des émissions de radio, plutôt des podcasts. Je vous invite vraiment à les écouter, c'est organisé sous format compte, avec trois parties. Une partie sur d'où vient la personne qui est invitée pour ce podcast. Et toujours, c'est des profils un peu comme elle, c'est-à-dire avec plusieurs cultures dans la famille et puis un lieu de vie qui est avec des héritages un peu culturels différents, et voir comment ça s'est passé, comment on s'en sort, les réflexions autour de ça. Et donc la deuxième partie du conte, c'est voilà ce qu'ils font, où on s'en est, et puis la troisième, c'est plus sur des réflexions sur tout ça. Donc il y a toute une petite série et c'est vraiment très chouette. Donc personne très intéressante, et aussi au niveau musical, c'est très chouette.
1: Et on rappelle aussi à nos auditeurs et auditrices que ce soir, c'est l'after du Rio Loco au Métronome. Vous connaissez la formule, c'est la quatrième année, je crois. À la fin des concerts à la Prairie des Fils, vous pouvez rejoindre le Métronome pour un after à partir de 1h jusqu'à 6h du mat. Donc c'est un des seuls jours de l'année où le Métronome est ouvert aussi tard. Donc profitez-en, il reste des places. Et vous pourrez profiter de Aploche Show ce soir, mais on y reviendra un peu plus tard dans les chroniques. Avant de passer à notre premier invité, il me semble que c'est le temps de la chronique.

Et voilà la petite chronique Tradiciona et Digita. Donc là, aujourd'hui, ça va être du débat, D-E-E-B-A, au gomme. Donc, personnellement, c'est des courants musicaux que je n'ai jamais diffusés dans nos émissions. Hein. On répète, on est ici réunis, Campus FM, Radio Éphémère et quatre émissions dédiées aux musiques du monde et groove au sens large. Et le débat, pourquoi ? Parce qu'on a Zili ce soir, Zil. On en a parlé un peu hier avec Soro Solo. Et donc là, on est sur ce qu'a influencé, en tout cas ce qu'a connu cet artiste dans sa jeunesse, notamment avec sa maman. Et donc elle, même si elle vient de Madagascar, voilà, elle représente Mayotte. Et ce soir, elle représente ce qu'elle fait aujourd'hui, c'est-à-dire un mélange de beaucoup de choses. Mais en tout cas, le débat, c'est quelque chose qui n'est pas du tout connu, je pense, ici. Et ça vient de Mayotte. Donc c'est assez récent, ça vient du début du 20e siècle. C'est tiré du soufisme, donc qui est une des manières de pratiquer et de penser l'islam, qui est la première religion à Mayotte. Et donc c'est des traditions issues de l'océan Indien, de l'Afrique de l'Est, qui sont pratiquées par les femmes aujourd'hui, qui étaient pratiquées par les hommes également, mais ça a disparu. Donc les femmes sont un petit peu plus résilientes sur le débat et sur beaucoup d'autres sujets. Hein, Jali, je suis sûr que t'aurais plein d'exemples à donner. Et donc ça en fait un espace privilégié d'expression et aussi intergénérationnel. Donc ça, c'est vraiment lié à la culture mahoraise. Et donc, à quel moment les femmes se réunissent, puisqu'il y a du chant, il y a de la danse, mais c'est des moments où ça s'inscrit vraiment dans la durée, avec l'idée d'organiser une cérémonie qui se passe souvent en début d'après-midi, qui s'achève en fin de journée. Et ça se fait sous la direction d'une chef de chœur. Et l'idée, c'est de chanter des poèmes qui célèbrent l'amour, la sagesse, la spiritualité avec des gestes chorégraphiés. Et donc, ce débat est rentré à l'inventaire national du patrimoine culturel immatériel en 2025. Je vous propose d'écouter un petit extrait. Là, on est allé puiser dans tout ce qui se fait du côté de Radio France avec des super compiles. Et puis, vous allez voir ce que ça peut donner. Donc le débat, il sera représenté un peu par Zil ce soir. Et on écoute ça, l'espoir d'une rencontre avec Madara Sati Madania.

0: Donc là, on est en France, à Mayotte, avec Le Chant des Femmes. Superbe série de disques rares, Okora.
1: Ah, Okora.
0: On en a beaucoup passé, beaucoup écouté. Je ne sais pas s'il continue à produire, mais voilà, c'est le patrimoine version audio-musicale qui est précieux.
1: Ouais, on peut faire un big-up à cette femme, Françoise De Georges, aussi, que j'affectionne particulièrement, qui est fondatrice dans ma culture musicale.
0: Donc voilà pour le débat qui sera représenté en partie ce soir avec Zil. D'ailleurs, j'ai vu que quand vous arrivez sur le site internet de Zil, vous pouvez, avant d'avoir des infos sur elle et acheter des places, réserver pour vos futurs mariages et anniversaires un créneau. Donc il y a tout le planning et vous pouvez donc commander des chansons pour vous. Donc je pense que ça peut être une bonne diversification peut-être pour nous ou d'autres artistes. En tout cas, moi, je trouvais ça chouette.
2: Ouais, c'est un peu comme pas un écrivain public, mais une chanteuse publique. C'est intéressant, ça.
0: Ouais. Donc, on descend un peu plus au sud. Et là, on va aller voir ce qui est un petit peu plus digital. Un style musical que j'ai découvert dans la programmation qui sera certainement joué à un moment ce soir à l'after au métronome. C'est le GOM. Donc, ça s'écrit Q-G-O-M. Ça vient d'Afrique du Sud. Donc là, on est dans la musique électro faite à la maison. Notamment dans la région du KZN, Kuala Zulu Natal. Donc bien sûr, derrière, c'est des jeunes qui chantent en Zulu. Du côté de Durban, il y en a aussi pas mal. Et ça a émergé dans les années 2010. Donc là, on est sur de l'électro minimal, assez rugueux, répétitif, avec des grosses basses. Et on n'a pas le beat de la grosse caisse tous les temps, comme sur du disco. Donc c'est vraiment original. Et c'est vrai que l'Afrique du Sud, c'est une terre, Simao et FX, de production, de nouveautés dans toutes les musiques électroniques depuis quelques décennies maintenant.
2: Oui, bah tu as le truc d'être à la pointe de l'Afrique et d'avoir une histoire politique aussi lourde qui fait qu'il y a une volonté d'expression des communautés et que cette volonté elle exprime la dureté à la fois du pays mais aussi du continent. Je pense qu'effectivement, le GOMS, il y a un truc qui se rapproche du label Nyege Nyege, quoi, de tout ce qui se fait en Ouganda, sur lequel on a aussi des choses très brutes, qui sont beaucoup sur des aigus et sur lequel effectivement les basses sont saturées, mais pas saturées via le studio, c'est juste saturées parce que les amplis qui sont utilisés pour les qu'elles traversent, c'est des choses qui ont été bricolées et qui sont encore bricolées. Donc c'est des artistes qui portent tout ça. On va pouvoir créer de la musique brute, avec peu de moyens, avec un objectif, c'est de faire résonner leur colère, souvent.
0: Donc voilà, au Rio Loco, il y a de la diversité et le GOM, il y en aura un petit peu certainement ce soir du côté de la soirée Applause au métronome pour l'after. Allez, on écoute un petit titre de ce que ça donne avec Destruction Boys. FMR Campus en direct du Rio Loco, on est ensemble jusqu'à 13h.
2: Blah!

0: Ah, ça petite.
1: Ah, le gomme, ça plaît aux enfants apparemment. Et donc le titre de l'album, c'est Gum is the Future. Donc on a la chance autour du plateau d'avoir Patrick Labesse avec nous. Et ça nous fait très plaisir. On se croise souvent sur les festivals. On lit tes chroniques. Alors on lisait, parce que tu m'as dit que tu avais pris ta retraite officiellement. Mais on lisait tes chroniques avec plaisir, notamment le dimanche dans Le Monde, sur des disques de musique du monde que tu présentais avec, j'imagine, une contrainte en termes de taille de caractère un peu frustrante. Mais voilà, donc un des grands passeurs des musiques du monde, des musiques actuelles du monde en France. Ben, on avait simplement envie de t'inviter pour te poser quelques questions. Déjà un festival, alors le Rio Loco, mais même un festival en général, toi, on te voit souvent dans les festivals. Qu'est-ce que ça t'apporte? Pourquoi c'est important pour toi et notamment ton activité de journaliste musical?
2: Bonjour. Bonjour à tout le monde, ceux qui sont là autour de la table et ceux qui nous écoutent. Eh bien, un festival, bah, c'est énorme parce que la musique, elle est vivante d'abord. Hein, donc, il ne faut pas se contenter que d'écouter des disques ou aujourd'hui des liens même. Mais il faut vraiment voir les gens, les rencontrer et aller même les visiter chez eux. Parce que j'ai eu la chance, de par ma collaboration avec le journal Le Monde pendant 30 ans, parce qu'au-delà des chroniques, j'ai fait des reportages beaucoup, et aller les voir sur place quand on peut, quand on pouvait. Puisqu'il y a certaines frontières qui se sont fermées par exemple, et donc voilà, c'est très important, la musique elle est vivante, il faut qu'elle soit vivante, il faut la voir, la manger, s'en imprégner, se tisaner avec, comme dirait notre ami Daniel Warreau, avec en la voyant sur scène, en la voyant des visu, quoi. Voilà.
1: Donc par exemple,
2: d'où l'intérêt des festivals.
1: En ce mois de juin et juillet, pour prendre que ceci, tu vas sur quel festival?
2: Alors, en juin, juillet, donc Rio Loco que j'ai couvert pendant des années. Là, je vois, j'ai pris des compiles, là, il n'y en a que quelques-unes, mais je suis arrivé bien avant 2005, l'édition Brésil. C'est là combien d'éditions, là, je me souviens plus.
1: 31e,
2: j'ai dû en faire 24-25 hein, quand même. Hein. Et donc, très important, Rio Loco pour moi, vraiment. C'est un festival que je suis depuis un moment. Et c'était intéressant d'ailleurs de voir l'évolution de la ligne éditoriale, quoi, qu'on s'est dirigé de plus en plus vers les musiques urbaines par exemple, et c'est intéressant de voir c'est une évolution vraiment, ce qui correspond aux tendances d'écoute des jeunes ici, hein. Bon. Et puis, qu'est-ce que je vais faire encore? J'ai fait Musique Métis, hein, je crois qu'on s'y est croisé.
1: Oui.
2: Oui, c'est ça, Musique Métis, donc festival fondateur pour la connaissance des musiques dites du Sud. Hein, donc, c'est l'Ère Afrique, Océan Indien, Caraïbes. C'est vraiment très important. J'avais appelé Christian Mousset il y a quelques jours pour lui demander quels étaient les artistes de ces zones géographiques qui avaient commencé leur carrière internationale à Angoulême, en fait, qui ont fait leur première scène à Angoulême. La liste était énorme, il y avait des points de suspension au bout de la liste. C'était assez étonnant. Donc, on peut citer Johnny Clegg, on peut citer Cassav, le premier concert hors communauté, c'était aussi Angoulême. On peut en citer beaucoup d'autres. Donc, festival très important pour moi, Musique Métis, que je ne rate pas non plus, depuis quasiment sa création, qui a eu 50 ans cette année. Et puis après, je vais aller au Sud Arles, qui est sans doute mon chouchou de tous les festivals de musique du monde que j'ai couvert depuis le début de ma carrière. Parce que des lieux très diversifiés, des lieux de patrimoine, Arles est une ville magnifique, hein. Et puis des concerts gratuits, des concerts dans des lieux absolument plus que magnifiques, hein. Bien sûr le théâtre antique, et à Arles, je crois que c'est le seul festival où je vais faire beaucoup de découvertes chaque année, au fil des années. Donc vraiment des gens qui sont à la direction artistique, qui sont fouineurs, qui se baladent beaucoup et qui vont chercher des choses méconnues, sans oublier bien sûr les territoires de France. Hein. J'ai découvert beaucoup de groupes français, métropole ou extérieurs, là-bas, quoi, à musique. Voilà, au Sud Arles, pardon. Et puis je vais peut-être après, au mois d'août, glisser jusqu'à 7. Un festival que je fréquente beaucoup aussi, Fiesta 7.
3: Ah oui, voilà. On a déjà croisé au théâtre de la mer.
2: Voilà.
4: Ouais. C'est pas les pires villes, vous passez là où vous écoutez un peu de son.
3: Ouais.
4: C'est pas
3: mal.
1: Petite question avant de présenter peut-être et de voir ton regard sur les artistes de la soirée, notamment ceux qu'on a évoqués tout à l'heure, ce qui représente pour toi Buena Vista All Stars et Los Van Van. comment tu travaillais pour, on va dire, identifier des sons, des albums, des courants musicaux, et puis comment tu faisais le choix pour ensuite le partager au monde, par exemple.
2: Alors, t'écoutes beaucoup de choses et ton nom est repéré par les professionnels, entre guillemets, que ce soit producteur, maison de disques, artiste. Et on t'envoie des choses, on t'envoie des choses. Et puis, j'ai rarement demandé des choses, en fait, je les recevais parce que mon nom était repéré. Bon, voilà, c'est tout. Donc, après, pour faire des choix, bah, tu l'as évoqué tout à l'heure, tu évoquais les petites chroniques, on est limité par, les lignes qu'on nous attribue, mais même les reportages. Hein. Moi, quand j'ai commencé au Monde, donc c'était il y a 30 ans à peu près, j'allais à l'étranger, j'avais une page entière pour faire mes papiers. Et puis, progressivement, ça s'est rétréci, ça s'est énormément rétréci. Donc, je me souviens d'une fois, je suis allé en Tanzanie, j'ai eu genre 3000 signes quoi, pour un reportage en Tanzanie, donc, il y a quelques années. Donc, je suis allé au Rajasthan aussi, il y a 4 ans. Pareil, papier minuscule. Donc là, les espaces se sont énormément restreints dans la presse écrite, mais sur les médias audiovisuels aussi, on le sait, hein, que la vague qu'on a connue il y a quelques années, pour l'engouement pour ces musiques, pour cette sono mondiale, ce concept qui a été inventé par Bizot, actuel et Radio Nova, et ben, voilà, ça c'était une époque fastueuse qu'on a vécu tous. Hein, et tout s'est réduit, malheureusement. Voilà. Alors après les choix, tu as tes choix, et puis après tu as les barrières qu'on te met, on te dit non, c'est pas dans la ligne éditoriale, c'est plus dans la ligne éditoriale maintenant. Voilà.
1: Alors, ben, un petit dernier mot sur la proposition de ce soir. Donc, Rose Ban Ban et puis Buena Vista All Stars. Qu'est-ce qu'ils représentent pour toi et pourquoi ça peut être important d'aller les voir si on les a jamais vus?
2: Bah, Buena Vista All Star, d'ailleurs, le Buena Vista All Star qu'on a connu, il ne reste plus beaucoup de musiciens dans la formation actuelle. Hein, il y en a deux. Deux, peut-être un troisième. En tout cas, il y en a deux. Il y a le directeur musical plus le joueur de loud. Sinon, voilà, c'est la nouvelle génération, mais avec le même esprit, hein, avec cette musique cubaine qui date déjà de quelques années, mais qui est belle. Et puis, il y a tellement de musiciens excellents à Cuba. Vous en avez un, d'ailleurs, qui réside à Toulouse, hein, Roberto Luna. Lui, il est un pianiste magnifique. C'est bizarre qu'il ait... Je pensais qu'il passerait ici, d'ailleurs. J'étais étonné qu'il ne soit pas programmé. Surtout que si je peux me permettre, j'ai trouvé que la prestation de Roberto Fonseca hier était assez déplorable. Donc, je me dis, c'est dommage. C'est vrai qu'on
4: n'a pas reparlé, on n'a pas eu de retour sur ce...
2: C'était ni fait ni à faire, quoi. Je pense qu'on lui a demandé de faire une création. Et voilà, on lui a proposé des noms. Il a dit oui, je prends. Et c'était... C'était n'importe quoi.
4: Petit cachetonnage, quoi.
1: Et Los, donc tu as parlé de Los Ban Ban aussi ?
2: Alors, Los Ban Ban, c'est le groupe qui m'a fait aimer la musique cubaine. Je suis allé là pour la première fois à Cuba en 1989 pour un stage de percus, parce que j'étais percussionniste aussi en amateur. Hein. Enfin, voilà, j'habitais à Clermont-Ferrand à l'époque, d'ailleurs. Et je suis allé à Cuba pour un stage de percussion pendant 3 semaines. Stage dans ses percussions d'ailleurs, mais après je me suis bien rendu compte qu'il fallait se limiter à un seul axe parce que je n'y arriverais pas. Je me souviens, c'était au mois d'août, il faisait une chaleur torride, il n'y avait pas de clim bien sûr, on était comme on transpirait, on dégoulinait, mais on avait des profs magnifiques quoi. C'était les gens du Conoco Folklorico, quoi, du groupe folklorique national. Des bêtes. Et j'ai fait un seul cours de danse, je me souviens, on avait 30 bonhommes sur scène, je vous dis bien 30 bonhommes qui jouaient, des vieux qui étaient à la retraite, qui jouaient plus, qui gagnaient plus leur vie avec la musique, qui jouaient fabuleusement. On s'arrêtait de danser tellement, quand ils faisaient une descarga, on était fous, quoi. On s'arrêtait de danser. Voilà, Cuba, ça a été ma découverte en 89. On était en période spéciale, c'était la première que connaissait Cuba d'ailleurs, en 89, de période spéciale, celle que vivent, qui est encore pire, je pense, cette année. En ce moment, plutôt pas cette année, parce que ça date déjà de quelques années, celle que vit Cuba en ce moment, qui est très compliquée, donc pas de médicaments, pas d'essence, pas de rien, quoi.
4: Pas d'électricité.
2: Pas d'électricité, c'est très compliqué. Donc j'ai eu la chance de couvrir la naissance de Buena Vista, donc pour le journal Le Monde. Donc je suis venu faire plusieurs reportages sur ce groupe, sur les enregistrements, sur Compay Segundo, sur Ibrahim Ferrer. Voilà, je suis allé plusieurs fois, j'ai fait beaucoup d'allers-retours après quand j'ai commencé au journal, donc c'était en 95 au journal, donc je coïncidais avec cette période-là de Buena Vista Social Club, fin des années 90. Et c'est moi qui suis parti faire des reportages pour évoquer ce phénomène qui était en train de se produire, quoi. Hein, on ne va pas raconter l'histoire ici parce qu'elle est très longue, mais c'est un conte de fées, on le sait, quoi. Donc, comme César Évora a vécu un conte de fées aussi, ça fait partie de ces belles histoires qui parsèment ces musiques dites du monde qu'on affectionne les uns et les autres.
3: Ouais, moi, ça me fait penser aussi à ton activité aussi au Rocher de Palmaire, ouais, à Bordeaux, parce que là, on rentrait un peu dans cet univers. Alors, tu appelles ça comment, des écoutes?
2: Alors, on appelle ça... Alors, le concept, ce n'est pas moi qui l'ai inventé, c'est Patrick Duval, ouais, le directeur artistique du Rocher de Palmaire, donc à ce nom, en banlieue bordelaise. Mmh. C'est une salle qui a ouvert en 2010, qui a 15 ans, oui, plus de 15 ans maintenant. Et donc, Patrick avait créé ce qu'il appelait des siestes musicales. D'ailleurs, le concept, ce n'est pas lui qui l'a inventé. Je lui ai fait remarquer, d'ailleurs. Moi, j'ai entendu ce concept-là la première fois au Sud à Arles, justement, avec Marie-Jo Justamont, la directrice et créatrice du Sud à Arles, enfin, l'ancienne directrice. Et Patrick m'a répondu, les bonnes idées, il faut que ça circule. Bon. Voilà. Alors, les siestes musicales, telles qu'on les a conçues et telles que Patrick les a conçues et telles que je les ai développées, c'est des commentaires, une écoute collective, donc, hein, une écoute collective, donc ça se passe avec un public en face, et des commentaires sur un choix de musique. Et tout ça organisé autour d'une thématique, transversale. On choisit 10 morceaux et moi je tenais à vraiment relier, parce qu'on le sait que souvent les musiques sont liées à l'actualité sociale, politique, à la géopolitique, de raconter des histoires, un peu ce qu'ont fait nos camarades de La Flûte Enchantée autour des musiques d'Afrique, L'Afrique Enchantée. Hein, c'est la même histoire, il y a tellement de choses à raconter autour de ces musiques. Donc les siestes musicales, moi je les ai vraiment conçues et développées comme ça. J'en ai fait... 3 par semaine environ. Alors quel public on avait? On avait beaucoup de personnes âgées parce qu'elles ont lieu l'après-midi en général. Donc évidemment les gens qui travaillent ne peuvent pas nécessairement venir. Et puis des personnes en situation de handicap, des gens qui sont en réinsertion. Voilà. Énormément de succès. Précisément, on a été obligé de dire non, c'est complet. Parce que ça se passait dans une petite salle. Ça se passe dans une petite salle parce que je continue un petit peu, hein, même si j'ai pris ma retraite. Je ne peux pas m'empêcher. Donc, c'est des écoutes collectives, une découverte. C'est une ouverture au monde à travers le prisme de la musique. Hein, puisque l'idée, c'est vraiment de faire découvrir ces artistes et ces musiques et ces pratiques vocales et instrumentales du monde entier.
3: Oui. Et puis, juste pour finir aussi, là, je vois, tu es devant le micro. Tu vas faire aussi de la radio, non? On m'a dit
2: un peu. De radio. J'en ai fait. J'ai remplacé.
3: Mais là, cet été.
2: J'en ai fait sur France Culture. J'ai remplacé Caroline Bourgine, qui avait une émission magnifique. Ouais. Quand elle a eu, au cours de ses 2 grossesses, en fait. Alors, la première fois, elle m'a dit, tu veux pas me remplacer? Elle m'avait invité quelques fois au micro. Et j'ai dit, ok, d'accord, ça s'est bien passé. Et son deuxième enfant, elle m'a demandé à nouveau. Et j'aimais beaucoup le micro et faire la radio, parce qu'on recevait des artistes et tout. Et ça me plaisait beaucoup. Et donc, j'ai fait un peu de radio déjà. J'avais des chroniques aussi. J'étais invité par un chroniqueur en classique sur France Musique, Renaud Machard, et qui m'avait demandé de faire une fois par mois une chronique sur les musiques traditionnelles. Voilà. Lui, c'était le truc exotique un peu pour lui. Donc c'était assez marrant parce qu'il me posait des questions un peu insidieuses dans lequel perçaient tous les sous-entendus, tous les clichés qui peuvent traîner dans la tête des gens qui ne connaissent pas vraiment ces musiques, qui ne les écoutent pas. C'était assez drôle. Donc on faisait des parties de ping-pong tous les deux, c'était marrant. Et donc, et là, j'ai été sollicité. Donc c'est ça que tu veux évoquer,
3: ouais,
2: je pense.
3: Ouais.
2: J'ai été sollicité par les Sud à Arles pour prendre le micro à leur radio éphémère. Radio éphémère.
1: Locale.
2: La radio qu'ils ont, comment elle s'appelle l'émission d'ailleurs?
0: Radio des Sud.
2: C'est la Radio des Sud, tout simplement. Donc j'ai été sollicité par les Sud pour remplacer quelqu'un qui est un peu souffrant en ce moment, Benjamin Minimum. Hein, comme il leur a dit qu'il ne sentait pas de le faire cette année, et que ils ont dit tiens, ils ont pensé à moi, j'ai dit banco. Alors je serai pas tout seul puisqu'il y a nos camarades Jeanne Lacaille et la nièce, sinon pas la nièce, c'est comment son nom?
0: Hortense.
2: Voilà. Moi, je suis resté sur son surnom de l'Afrique Enchantée. ont aussi des émissions, donc on va faire ça. Elles, elles seront en binôme, moi je serai en binôme avec Marie-Josée juste avant. Donc.
1: C'est ça promet, ça promet. Bah, merci Patrick d'être passé dans l'émission, Patrick. Tu restes avec nous de toute façon.
2: Ok.
1: Et bientôt, c'est quoi Nico, la suite
2: Et ratez pas Los Banban, excusez-moi je te coupe, ratez pas parce que j'ai des amis qui vivent à Cuba, qui les ont vus récemment, c'est toujours aussi fantastique.
1: Ben, on va en passer un petit solo, soy, un banban.
0: On s'écoute ça et ensuite on retrouvera notre ami du parcours. Merci.

0: Los Van Van, ils seront sur la scène Pont Neuf à partir de 23h, 22h15 pardon, ce soir. Vous êtes toujours sur Radio FMR Campus FM jusqu'à 13h en bord de Garonne pour Rio Loco Insulae. Et on passe tout de suite avec notre ami Duperco pour sa chronique.
1: Alors normalement, il ne devait pas y avoir de son Duperco, mais hier soir, il avait des choses à dire. Il avait tout simplement des choses à dire. On lui a dit, bah oui, on a la technique, on peut assurer, il n'y a pas de souci. Donc il nous a fait un son Duperco un peu à la manière de mixer de DJ Seb, c'est-à-dire avec des sons assez courts qui s'enchaînent. Ouais. Ouais. Et donc j'aimerais que Jalila, que tu me réexpliques le contexte de production de ce son du Perco. C'est passé à quel moment, il était dans quel état
2: En fait, déjà, on lui a proposé aussi une performance qu'il n'a pas voulu honorer, qui nous, du moins, c'était de... moi, j'aime beaucoup les voix, hein, en faisant de la radio. Et on précise que Pierre-Marie, là, il est dans un train pour rejoindre Nantes. Et on lui avait proposé un défi, c'était de prendre l'appareil du train, puisque j'ai des amis qui font des performances comme ça, et donc de passer pour le contrôleur ou la contrôleuse qui annonce les gares. Mais on peut faire aussi, pour moi c'est un merveilleux canal de diffusion de messages, c'est-à-dire que prenons ces petits haut-parleurs de TGV ou d'Intercité pour diffuser du love, d'un message politique, pourquoi pas. Et donc on lui a demandé, il nous a dit non. Mais par contre, hier, il faut dire qu'il était dans une transe. Alors, pas tant caféiné que ça, hein, plutôt sur d'autres breuvages en tant que torréfacteur. Mais on va dire que c'était un peu sa soirée, hein, on va dire, puisque...
1: Il a tout donné.
2: Il a tout donné. Et donc, il y a eu comme un élan. C'était quelque chose d'assez brut et d'assez, même animal.
1: On va écouter sa chronique très courte et son son qui est un remix de DJ Seb, je crois. Le son du Perco.
3: J'adore, c'est génial. J'ai adoré DJ Seb. Pedro, garçon bouillon, génial.

0: Mais j'ai... Ah ouais. Alors,
1: la... Rio Loco.
0: Ouais.
1: 26, vous êtes toujours sur Radio FMR Campus FM en bord de Garonne jusqu'à 13h. On remercie le Perco là où il se trouve pour cette superbe chronique. Il nous manque, mais il est quand même là avec nous. On continue, messieurs, dames, le programme, si vous voulez bien, avec les coulisses du festival. C'est à toi, on t'écoute.
2: Ouais, c'est l'heure des coulisses. Bah, du coup, toujours la chronique proposée par Lou et moi-même, qui représentons Campus FM sur cette émission. Et puis aujourd'hui, du coup, pour aujourd'hui, hier, nous sommes allés interviewer Lola et Maël, qui sont tout près de nous, hein, on les voit d'ici. Ils s'occupent en fait du relationnel presse-artiste, donc ils contribuent à l'accueil de toute une partie du festival. Voilà, toujours avec quelques enregistrements de balance d'hier, et puis voilà, je vous laisse écouter.
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5: Il est complètement fou ce fleuve, non?
6: C'était pas l'eau sososo. C'était l'eau sososo. C'est l'eau sososo. Oui, oui, oui. Indice, toi qui arrêtez, donc d'accord. Merci. Le freestyle, là? Attends, les filles, on va refaire le freestyle. Hein. On refait le freestyle.
7: Ben salut, moi c'est Maël. Je suis employé en tant que saisonnier au Rio Loco pour l'accueil de l'espace presse.
8: Je m'appelle Lola, j'ai 27 ans, je suis de Toulouse et je suis agent d'accueil à l'espace presse. Mon travail consiste à accueillir les élus, les artistes, la presse, les partenaires à l'espace presse. Et faire surtout les relations entre les artistes du coup et la presse pour que les interviews se passent correctement et bien.
7: Donc j'accueille tous les supernovas, donc c'est une sorte de VIP, et tous les gens un peu importants, etc. Donc on doit être présentable et agréable à vivre, etc.
9: Et du coup c'est la première fois que tu fais ce travail de saisonnier ?
7: Ouais, complètement. Donc c'est une super opportunité, je suis trop content, ça se passe trop bien, et j'aimerais beaucoup réitérer ça, donc voilà.
8: J'ai déjà travaillé du coup Rio Loco il y a 2 ans. J'étais au point info, du coup j'étais au point info. Ensuite, j'étais beaucoup bénévole en festival. J'ai fait à peu près une dizaine de fois bénévole. Et ensuite, je suis hôtesse d'accueil en intérim. J'ai fait une prépa littéraire. Ensuite, je suis allée à la fac au Mirail, j'ai fait une licence de lettres. Ensuite, j'ai voulu reprendre mes études en faisant un master dans l'événementiel en alternance, mais j'ai dû arrêter parce que j'ai pas trouvé d'alternance. Ensuite, j'ai fait un service civique, j'ai retenté le master, mais j'ai re-arrêté parce que j'ai pas trouvé d'alternance. Et là, je viens de finir une formation pour être community manager.
7: Là, je viens de finir ma L3, donc j'attends les résultats pour savoir si j'ai enfin la licence. Et donc voilà, c'est l'histoire de la musique, je fais un peu de pratique, un peu de théorie. Je suis en musicaire, donc il y a aussi une partie artistique qu'on doit choisir. Bon, en l'occurrence, c'était le théâtre. Et donc voilà, ça c'est un de ça. Mais toujours dans la musique, toujours dans l'artistique et tout, ça me parle beaucoup. Donc, pour les Rio Loco, c'est trop bien. Ça mixe un peu tout ça, c'est top. On a monté un groupe du coup avec des amis d'enfance et des gens de la musicologie, donc on est 4, on s'appelle L'œuf d'or. On fait du rock alternatif, un peu métal, un peu ambiant. Ça fait 1 an et demi que le projet est créé, on fait que des compositions. Et donc on aimerait vraiment que ça marche. Ça, c'est un projet en gros qu'on veut pérenniser un maximum. Donc là on commence à démarcher tout, on sort à peine du studio entre guillemets. Et voilà, de base je suis de Montcuq. Et j'ai jamais eu la chance de faire les Rio Loco et ça tombait à chaque fois des moments où j'étais pas là et pas sur Toulouse. Donc là pour la première année, je suis et festivalier et saisonnier et c'est trop trop bien.
8: Pour moi le Rio Loco c'est vraiment un festival familial, friendly. Il y a vraiment de tout et pour tout le monde, que ce soit pour les enfants, pour les jeunes, pour les familles, les parents, il y a même des personnes âgées, plus ou moins âgées. Et il y a vraiment de tout style de musique. Tous les ans, c'est une thématique différente. Et je trouve que c'est vraiment cool de mettre l'accent sur ça, découvrir des nouvelles musiques, de nouvelles cultures. Et voilà. Donc là, j'ai vu par exemple hier Morcheba. Morcheba, je sais pas comment on dit, pardon. Excuse me. Et DJ Nature.
7: Morcheba, Mitsune, etc. Enfin, tous les artistes en gros de la soirée, donc c'était une belle petite claque, très très très plaisant, et je pense qu'il repasse dans le coin, j'aimerais bien pouvoir les faire découvrir aussi aux gens du groupe qui n'avaient pas pu être là, parce que c'est bien de prendre un peu de, un peu de tous les projets, quoi.
8: Mais là, par exemple, aujourd'hui, j'attends avec impatience cette soirée, puisqu'il va y avoir PLL, Blaise Faya et DJ Seb.
7: Plus du coup, vu que nous, à l'Espace Presse, on est juste à côté de la scène du Pont Neuf, donc on peut regarder les balances et tout en préparation, donc ça met plein d'idées dans la tête, plein d'étoiles dans les yeux, c'est trop trop bien. Et voilà, donc moi j'adore en prendre plein les yeux, voir de la qualité, il n'y a que des musiciens de fous, des chanteurs et des chanteuses de fous.
8: La première fois que j'ai vu le Rio Loco, 2019, j'étais sur la grande scène, sur la scène du Pont Neuf, et je me suis dit waouh, en fait c'est là-dedans que j'ai envie de travailler en fait. Généralement tous les étés je fais quelques festivals, pas des festivals comme celui-ci, donc lui c'est le seul qui est tourné vraiment vers la musique du monde, sinon c'est des festivals plus pour les gens. Genre le Rose Festival, après beaucoup, j'écoute beaucoup de techno aussi, donc enfin voilà.
9: Est-ce que tu dirais que le Rio Loco c'est un des, pas des meilleurs, je sais pas, mais est-ce que c'est des bonnes conditions de travail?
8: Oui, très bonnes, puisque déjà on a une formation le premier jour, avec les risques du métier, la médecine du travail, tout ça, les dangers, donc ça je pense que c'est vraiment hyper bien, hyper important. Très aussi important sur les VSS. Violence sexiste et sexuelle qui est très importante. Le catering non négligeable, il est vraiment super bon. Et ensuite, ben, le cadre, le décor, c'est super. Les gens sont hyper accueillants, très chaleureux. C'est une équipe qui est assez jeune et dynamique. Et l'équipe du métronome est vraiment super cool.
7: Bah, à l'Espace Presse, la plupart des gens savent ce qu'ils veulent. Donc nous, quand on sert d'accueil, on est juste là aussi des fois pour dire bonjour, etc. Et c'est compliqué de donner des trucs un peu plus complets. Après, les gens, voilà, plus ça avance, plus ils savent où est-ce qu'ils vont. Donc, des fois, on sert beaucoup le café ou des choses comme ça. Mais on essaye de rester le plus disponible possible. Et s'il y a besoin de quoi que ce soit, on reste là. Mais c'est vrai que des fois, c'est un peu d'attente. Et voilà, c'est un peu calme.
8: En fait, il faut tout le temps être sur le qui-vive parce qu'on a tout le temps besoin de nous à certains moments. Donc, faire attention à ce que tout le temps l'espace soit très propre, rangé. Faire en sorte que tout le monde soit content d'être là. Et comme je disais tout à l'heure, rester tout le temps debout ou assez les positions sédentaires et puis la chaleur.
7: Là, ma prochaine mission, la plus proche, la plus importante entre guillemets, ça va être d'accueillir tous les abonnés de Télérama et de les déplacer d'un point A à un point B, de faire le listing en gros pour voir qu'il y a bien tous les membres attendus qui sont bien présents et de les amener jusqu'au forum et après du coup je pourrais les accueillir là-bas et leur laisser faire leur vie, quoi.
8: Je continuais au bon déroulement des interviews, regarder quel artiste a une interview avec qui et puis l'intercepter, le diriger vers la bonne personne.
6: Ouais, c'est bon, mais tu vois, tout à l'heure là, il s'est arrêté. Je sais pas où. Hein. Là ah, j'ai pas entendu.
10: 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Oye, ¿están listos? Ok. 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

0: FMR Campus FM, vous êtes toujours en direct de la Prairie des Filtres. Vous écoutez actuellement FMAC. Le titre, c'est Hola, ¿qué tal? Et il est avec nous sur le plateau. On va lui poser quelques questions pour rentrer et rencontrer ce personnage qui est FMAC juste après. Listen.
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0: Yeah, c'est funky sur la prairie des filtres. On est avec F-Mac qui nous a réveillé carrément. Là, on était un petit peu tous un peu fatigués. Là, c'est clair qu'avec ce gros funk hyper efficace avec un soupçon de musique latine, ça envoie du lourd. C'est le son, peut-être, comme disait hier aussi, ces influences qui nous réveillent ce matin. Fermilus Mackensen, fils Lenore, donc dit F-Mac sur scène, c'est un personnage qui navigue entre diverses influences, donc ses origines haïtiennes et les chants vaudous d'un côté, son Mexique d'adoption, les sorinées latines de l'autre, et l'héritage funk dont se revendique sa musique quelque part entre James Brown, Tina Turner et Prince. Le petit prince de Port-au-Prince est avec nous et on le découvrira avec plaisir sur la scène Prairie à 18h30. Hier, F-Mac, tu jouais à Bordeaux, chez Alric, donc au bord de la Garonne, ce fleuve qui influence Rio Loco. Et aujourd'hui, donc, tu l'as remonté jusqu'à nous pour jouer dans ce festival qui rendait hommage au fleuve du monde entier. Alors, il y a le Rio Grande chez toi au Mexique. Je voulais savoir, donc entre hier et aujourd'hui, comment ce fleuve-là qui est à nos côtés aujourd'hui et sur lequel tu vas te produire, comment il t'inspire, toi? Dans quel état d'esprit tu es aujourd'hui?
1: Premièrement, je salue disons que c'est parfois, disons que mon français c'est bien, mais parfois ça peut changer un petit peu en anglais.
0: No problem.
1: Et moi, je salue tout le monde. Je suis content d'être là aujourd'hui. Et je peux dire que c'est un voyage un peu, disons, très intéressant. Peut-être que là, je suis en train de me rendre compte que j'ai une relation avec la rivière. Et que généralement, en Haïti, parce que par rapport au vaudou, c'est que l'eau, l'esprit de l'eau, est-ce que parfois on dit ça t'appelle, tu vois. Mais moi, je suis du genre à voir et à laisser, disons que les choses arrivent, à ne pas, comment on dit, interpret things and like...
2: Suranalyser.
1: Exactly. Et du coup, je suis content, hein, je suis excited pour aujourd'hui et on va voir qu'est-ce qui va passer. Merci de me recevoir.
0: Merci d'être parmi nous, on a hâte de te découvrir. Tu as eu cette vocation, en tout cas en découvrant, je crois, le film Selena, donc sur l'icône Selena Quintanilla Pérez. En quoi cette artiste, elle t'a inspiré et elle inspire aujourd'hui peut-être le personnage de F-Mac?
1: Je pense que le fait que l'unique histoire, en disant que, et la partie Selena, c'est que je pense que c'est la première fois que j'ai vu ma vie, qu'est-ce que ça sera ma vie. Et parce que j'étais petit, je savais pas que c'est la vie des chanteurs, des artistes, comment ça c'était.
0: Quel âge tu avais?
1: Peut-être que j'avais les 8 ans ou 9 ans, quelque chose comme ça. Et du coup, j'ai vu le film, je l'ai vu sur scène et j'ai dit que c'est ce que je voulais, tu vois. Mais en termes de musique ou artistique, on n'a aucun rapport. Mais je pense que la seule réaction, c'est que j'ai vu. À ce moment-là, j'ai dit que c'est ce que je veux. C'est ce que je veux.
2: Et il y a quoi derrière ce que tu veux? Du lien avec du public, de l'énergie, de
1: une
2: espèce de la transe, justement. Enfin, c'est ça ce que tu veux? Comment tu le définirais?
1: Je me rappelle exactement la scène. C'est qu'il y a un moment où elle a fait comme on a flanc. Et tout le public était. Et il a fait. Tout le monde était silencieux. Et moi, j'ai eu la chair de poule. J'étais, waouh, je veux ça, tu vois. Mais le truc, c'est que j'étais un chanteur. Depuis, je chantais. Mais c'était la première fois que j'ai vu. Elle était une petite fille et moi, j'étais un petit garçon. Et que les gens aimaient lorsqu'elle chantait. Ils disaient qu'elle était talentueuse. Et moi, c'était la même chose. C'est que je pouvais relationner et... C'est la première fois que j'ai vu la vie d'un artiste, tu vois, et que j'ai dit, mais elle est moi. Tu vois, c'est que j'avais pas d'autres exemples. Et en plus, j'ai vu son histoire et que la scène et tout ça. C'est disons que j'avais tout pour me relationner avec en ce moment.
0: Et hier, on a fait un focus sur le compas ici, hein, mm-hmm. et sur les transformations de ce genre au travers des époques, de ce genre qui est fondateur pour le peuple haïtien, et qui a été notamment beaucoup influencé par les migrations de ces peuples, les migrations forcées liées à la situation de cette île. En quoi la richesse culturelle, la tradition musicale haïtienne, elle a influencé ta musique, toi qui as été adopté par le Mexique?
1: Ouf. En vérité, disons que je ne sais pas si j'ai cette réponse, mais la seule chose que je sais, c'est que et quand je suis sur scène, quelqu'un, parce que j'ai été influencé beaucoup par la musique américaine, non? Mais en même temps, j'ai beaucoup influencé par la musique haïtienne. C'est plus le vaudou. Parce que le compas, c'est plus populaire.
0: Bien
1: c'est
0: sûr,
1: plus et disons que... Mais je pense que l'énergie que j'ai sur scène, et ça vient du vaudou. Et parce que c'est très différent. Évidemment, quand tu vois James Brown, et qu'eux, ils viennent du roots aussi, tu vois, bon, de la musique américaine, et que je pense que c'est l'image... Et tout ce que j'apporte en termes d'image, énergie, ça vient du vaudou. Mais en termes de son, ça vient.
0: Et l'énergie et peut-être l'état de transe, comme on disait tout à l'heure, que demande aussi le funk sur scène.
1: Avec... Exactement, exactement, exactement.
2: Enfin, moi, je fais le vaudou, je pense qu'on pourra en parler longtemps. Mm-hmm. Et ça a son lien avec la musique. Mais je voulais revenir sur, sur ce que tu projettes sur scène aujourd'hui. Est-ce que tu as l'impression... Tu avais donc 8 ans, tu as vu une vie d'artiste. Est-ce qu'aujourd'hui, elle correspond à ce que tu avais vu?
1: Ouais, disons que je suis reconnaissant, ouais. Disons que, évidemment, le rêve que j'ai, c'est... Et je l'ai dans ma tête. Disons que l'image dans ma tête, mais j'ai commencé à avoir des flashs de cette image-là. Disons que j'ai eu pas mal de flashs, des flashs de cette image-là. Je pense que c'est pas trop loin.
2: Mais tu es en train de la composer petit à petit.
1: Exactement.
2: Est-ce qu'il doit rester secret ce rêve ou est-ce que tu peux nous présenter cette image pour
1: je pense que la magie, lorsqu'on partage, disons que

0: qui est sorti il y a deux ans maintenant.
1: Ouais, ouais, ouais.
0: Voilà. On attend la suite de la magie avec impatience. On attend que la magie s'opère. Et j'ai vu que tu avais collaboré avec un DJ, un producteur français qui est basé au Mexique, Chacomi. Là, récemment,
1: ah oui, c'est un frère.
0: Alors ça change. C'est vrai que quand on va sur ta page, on voit de suite ce titre parce que c'est la dernière nouveauté qui reflète évidemment pas ton univers musical. Est-ce que c'est un travail qui t'a inspiré, qui t'a donné des envies pour plus tard, le fait d'avoir travaillé sur de la froid house, la musique électronique?
1: Bien sûr, parce que c'est un monde que je découvre et à peine, et que je pense que l'année dernière et cette année, je me suis rendu compte que beaucoup de DJ are attracted to my voice. Et du coup, parce que moi, je faisais ce que je faisais, mais je ne sais pas pourquoi, à chaque fois qu'on me donne des chansons comme ça, des afros, moi naturellement, ça me... J'ai pas l'afro. Quand je dis l'afro, le langage afro.
0: Ouais, attention.
1: Moi, j'ai plus le soul et des trucs comme ça. Oh, le vaudou. Et quand on me donne l'afro, ce qui vient, c'est du vaudou.
0: Ouais.
1: Et c'est naturel. Oh, si tu me donnes du soul ou du R&B, mais j'ai pas le langage afro actuel. Ce qui est actuel en ce moment. Mais je pense que... Ouais, je suis curieux. Et de ce monde-là, parce qu'il y a beaucoup d'opportunités. Je vois beaucoup, beaucoup, beaucoup de DJ, beaucoup, beaucoup qui sont
2: trop intéressés. Trop presque.
1: Ouais, qui sont intéressés avec. Je pense que c'est l'exotisme. Exact, parce que tu vois le créole, tu chantes en créole, parce que c'est pas une langue africaine, c'est plus que. C'est différent, c'est caribéen, c'est. Et ça fait un peu plus exotique parce que là, on a beaucoup écouté des langues africaines dans des chansons qui les fait exotiques. Mais le créole ou le vaudou, c'est pas trop commun, non, dans ces genres de trucs. Et moi, c'est ce que j'ai naturellement et que je dis, bon, je donne ce que j'ai.
2: Tu as beaucoup dit là, quand on me donne des choses, quand on me donne du Afro House, tu composes? C'est toi qui composes les sons ou est-ce qu'on te donne justement?
1: On me donne les sons.
2: Et toi,
1: ouais,
2: tu poses des voix par-dessus.
1: Exactement.
2: Donc, la création, c'est des musiciens avec qui tu joues ce soir sont aussi ceux qui te donnent les sons de ton...
1: Disons que j'ai eu la vision, j'ai eu la mélodie, les arrangements, tout ça. Mais en quelque sorte, c'est que généralement, je leur donne the room to be themselves. Et du coup, c'est que eux, ils ont leur propre influence et ils sont tous Mexicains. Et pour moi, c'est ce qui donne F-Mac ce qui est F-Mac. Parce que moi, je suis créole. Et le créole, vous savez, c'est le mélange. Même au Mexique, en arrivant, le projet, c'est du créole parce que tu as des musiciens mexicains qui ont des expériences américaines comme moi, et très américains, et en même temps, la musique mexicaine, latino, et ça, il apporte ça dans le son. Parce que je ne dis pas comment ils jouent la batterie. Je peux avoir une ligne, mais après, avec cette ligne, la base, et eux, ils développent tout seul, tu vois. C'est pour ça que je peux dire qu'eux aussi, ils ont apporté des sons aussi à la fin. Ouais.
2: Donc il y a aussi donc des influences jazz là-dedans, c'est-à-dire qu'il y a des espaces d'improvisation sur scène, ou est-ce qu'il y a des moments où s'ils ont cette liberté, si toi tu donnes, enfin si vous donnez des choses mutuellement, ça veut dire que sur scène il y a aussi ces espaces de liberté créative sur lesquels ça improvise.
1: Exactement,
2: jazz
1: bien
2: funk,
1: sûr. Bien sûr. Disons que je dirais pas jazz, mais l'improvisation que la formule jazz, parce que ce sont des locaux, ce sont des locaux sur scène.
2: Des fous.
0: Ce soir à 18h30 sur la scène Prairie. Donc vous découvrirez F-Mac et son univers soul funk latine, on peut dire.
1: Comment tu définirais ce que
0: le public va découvrir ce soir en quelques mots?
1: Cette question-là, quand quelqu'un m'invite, je dis que
0: trop d'influence.
1: Ouais, c'est mieux que tu l'écoutes et après eux ils décident.
2: Exactement.
1: En tout cas,
2: vous 18h30, vous aurez un clavier, une guitare, une batterie et un chant. Et à 4, ils font beaucoup. Beaucoup d'énergie, ils en donnent beaucoup, impatients.
0: Merci beaucoup F-Mac d'être passé sur le plateau.
1: Merci à vous. Merci.
0: Radio Éphémère, Campus FM, vous êtes bien calé avec nous sur la Prairie des Filtres. On se quitte avec F-Mac et avec le titre Eat It.
1: Baby Pablo.
0: Merci F-Mac.
1: Non, merci à
0: Big
1: vous.
0: Up.
2: Profite de l'énergie du fleuve.
1: Merci.

0: vamos a gozar.
1: Hasta mañana, qui signifie à demain en espagnol. Voilà.
2: Oh là là.
3: Wow.
4: Impressionnant.
2: Polyglotte. Impressionnant le tour du monde à 4 heures. Quel niveau.
4: De retour au bord de la prairie des filtres pour ce quatrième jour de Rio Loco. On a déjà pas mal couvert la programmation de ce soir. Avant de recevoir Las Panteras, on vous propose un petit focus sur l'after qui aura lieu au Métronome. Donc on vous le répète, la soirée en bord de prairie des filtres est complète, mais vous pouvez encore prendre vos places pour l'after au Métronome. Ça commence à partir de 1h ce soir jusqu'à 6h du matin. Et cette année, l'ambiançage a été confié à Applause avec quelques invités. Le tour du monde en 4 Hz va nous présenter tout ça.
1: Ouais. Oui, Applause qui est... Tu peux,
5: non, je voulais juste dire que c'était Marseille qui représentait.
1: Oui, Marseille,
5: bébé.
1: Ouais,
5: voilà.
1: Marseille sacrément présent hein, sur la prairie des filtres, puisque on a eu...
2: Makoto-san.
1: Voilà, Makoto-san, exactement. Chinese Man, enfin, découvert grâce à Chinese Man Records. Chinese Man Records revient dans la place, puisque Applause, ben, c'est un label qui a été fondé par Matteo, un des membres du Chinese Man. Du Chinese Man, et qui est un label chapeauté par le Chinese Man Records.
2: Il sert de pouponnière souvent Chinese Man Records, ça fait partie de leur projet, effectivement. J'ai un t-shirt juste en face de moi qui dit Marseille, sa production seigneurée.
4: C'est ça, une autre époque.
2: Il y a toujours eu cette effervescence, cette création du côté marseillais. Et le Applause Show, va y avoir ce truc autour de la... Bah, cette fameuse fête dont il y a un peu un mot valise en ce moment, c'est l'inclusion et les fêtes inclusives. Sauf que ça, c'est des messages, c'est des messages qui sont portés par des collectifs marseillais depuis longtemps et qui visent à véritablement proposer des espaces sans contraintes.
5: Safe.
2: Les fameuses cartes dont Jali nous parlait tout à l'heure. Là. Des espaces où on puisse danser, se libérer et oui, ne pas subir. Et Marseille porte tout ça.
1: On en place une petite pour eux, puisque Applause sort régulièrement des chouettes, très chouettes compilations dans lesquelles on retrouve beaucoup de leurs artistes DJ et souvent producteurs. Ici, ils proposent une nouvelle cartographie de la scène, la scène club marseillaise, avec une compilation qui s'appelle Marseille Crew Volume 1, tout simplement, dans laquelle vous retrouverez certains des artistes que vous découvrirez dans cet after, donc ce soir, les artistes qu'on découvrira sur scène, donc deux producteurs qui sont Danilo, beatmaker, et Ebony, qui lui se fait une particularité de proposer un genre qui s'appelle l'acide bouillon, qui mélange du coup des sonorités techno acide avec le bouillon et donc les percussions qui sont propres à ce style guadeloupéen. Et donc Danilo, lui, qui propose également des sonorités percussives, et qui ici, donc on va vous jouer un extrait de Danilo qui a fait un titre avec Junior, qui fait partie de la famille de DJ Seb. Donc on en revient un petit peu, on reboucle avec la journée d'hier, puisque c'est Junior, un des pontes de la gomance réunionnaise. Le titre, c'est Calvin Klein, et il est Explicit Lyrics.
2: Ça jouera dans l'after au Métronome, et là pour l'instant on est toujours sur la prairie des filtres, c'est Campus FM, Radio éphémère.

0: dada.
1: On rappelle Applause, le label qui met en avant la nouvelle scène club marseillaise que vous pourrez découvrir donc sur cette compilation Marseille Crew volume 1. Allez checker leur bandcamp, il y a pas mal de jolies choses.
2: Si ça relance pas la marque, j'y connais rien.
1: Ce soir donc dans le cadre de l'after, vous retrouverez Danilo que vous venez d'écouter, Ebony, Mariade et Andrea qui sont plutôt du côté de Maurice, l'île Maurice et de la Réunion dont on entendait quelques effluves juste avant. Bon, les styles, les genres musicaux que vous allez pouvoir découvrir ce soir, UK bass, du ballet funk, la grime, de la trance progressive, du ballroom, du comme t'as présenté tout à l'heure, dubstep, bouillon, latin club et jersey club. Alors jersey club, j'entends beaucoup le terme. Est-ce que quelqu'un ici autour de la table pourrait définir ce qu'est le jersey club?
3: Ah bah alors là, absolument pas.
1: Bon, ben voilà, merci, au revoir. Simon, c'est toi? Simon.
2: Non, absolument, aucune idée.
1: Merci.
3: Bah si, Mao.
1: C'est une forme de hip-hop, le jersey club, Michel? Malk?
3: Accéléré,
1: ouais. Un peu accéléré, ok.
3: Mais d'où vient cette manie de vouloir absolument créer du genre? Ça me fascine.
1: Oui, c'est les bacs à la FNAC, faut mettre les CD dans des cases, du coup il faut bien que...
3: Non, je pense que c'est plutôt aujourd'hui c'est plutôt les mots-clés algorithmiques la question, plus forcément les bacs de la FNAC. Mais...
1: Les hashtags, applause donc ce soir en after au métronome, je crois que c'est 10 balles l'entrée, ça envoie régulièrement du lourd.
3: Et chopez vos places parce que c'est régulièrement complet. L'after, ça se réveille tard, mais souvent, si les sons là vous ont intéressé, allez-y. Sachant que si vous êtes sur Rio Loco, ça sera une façon idéale de finir, enfin de compléter après Greg, quoi.
1: Qui c'est qui va aussi autour de la table là? On a senti on est plutôt sur une année fatiguée là, les anciens.
4: Mais non, moi je vais aller y traîner mes oreilles. Ouais.
5: Ah, t'es professionnel.
4: Voilà, je suis en plus pense la doyenne de ce plateau, donc.
3: Pas sûr.
4: Ok. Et ouais. Bon, il s'avère qu'en plus ce métronome, c'est pas loin de chez moi, donc je vais aller faire un petit crochet, bien sûr.
1: Tu nous feras une petite chronique débrief demain.
4: Ouais, ça dépendra de mon état et de ma voix. Mais oui.
3: Bon, tu te contenteras d'applaudir, ça marche aussi pour chroniquer.
1: Allez, on va terminer avec un extrait de Ebony. Ebony qui donc propose un acide bouillon très caractéristique et hyper énergique. Ici, on a choisi de vous passer un edit d'un titre de rap Explicit Lyrics également, puisque c'est 13 blocs et le titre, vous allez l'entendre, je ne le dis pas.
3: Bon, moi, je le dis, c'est Fuck le 17. Il y a plein d'autres trucs qu'on fuck sur Radio FMR et Campus FM,
4: mais
3: on va pas les dire.

0: C'est marrant, hein, à partir du moment où il y a de la revendication politique, enfin, on dirait la revendication ou du message, le plateau s'est vidé.
1: Tout le monde est parti.
0: Les gens ont-ils peur?
2: Allez, on est toujours autour du plateau FMR Campus. C'est le Rio Loco, Insulae. On est encore 25 minutes ensemble à peu près. Checkez les réseaux sociaux et les Insta, notamment de Campus FM et Radio FMR. On aura deux places à vous faire gagner tout à l'heure. Il faudra envoyer les commentaires les plus créatifs pour être sélectionné. On vous envoie la place avant 15h. Et maintenant, on avait envie de vous parler de la scène Ondamix ce soir. Donc on aura Greg et on aura aussi Camille Laye-Hakoun. Alors elle est cubaine, c'est une collectionneuse de vinyles. Elle est ethnomusicologue aussi et elle produit des superbes mix sur la radio londonienne qu'on vous conseille vraiment, qui s'appelle NTS. Ça permet de découvrir beaucoup de musique. Et elle, quand on regarde ben justement ces derniers mix, y a du dancehall, il y a du reggae, il y a de la bossa nova, du latin jazz. Vous avez du dub, vous avez du funk, la samba. Vous avez beaucoup de genres musicaux qu'on adore. Et dans sa dernière production, justement, pour cette radio NTS, on a eu le plaisir de découvrir ce titre. Pour tous les amoureux de Rub-A-Dub, je sais qu'il y en a beaucoup ici. Et donc, c'était Papa Tullio. Un petit aperçu de ce que ça peut donner ce soir. Donc, Camille Laye-Hakoun, elle sera sur la scène Ondamix à 20h30.

0: Et ouais, donc Camila Yacoun, très ouverte sur beaucoup de styles, mais on pourra peut-être entendre du reggae certainement, ou du rub-a-dub. En tout cas, elle l'a joué il n'y a pas très longtemps du côté de la radio NTS. Sur la scène Onda Mix, on a aussi Greg, on n'en a pas trop parlé. Donc voilà, on a un petit titre à vous partager. FX, Imao, ouais. Petit guerrier, alors, qu'est-ce qu'il représente Greg?
1: Bah Greg, ce qui est intéressant, alors j'avoue que j'ai survolé pour l'instant ses productions, mais ce qui est intéressant, c'est qu'il travaille notamment au Rex à Paris, et le Rex a toujours été là, une boîte qui a porté des courants musicaux émergents. C'est le club de résidence de Laurent Garnier, hein, dans les années 90, début 90. Et donc c'est un des endroits où s'est installé l'acid, la techno, la house. Et donc c'est intéressant de voir qu'aujourd'hui, le Rex porte aussi ces musiques. On parlait du déclin de la sono mondiale tout à l'heure. Je suis pas forcément d'accord avec cette notion de déclin, je pense que c'est en train de se renouveler. Et que Greg est un bon représentant de ces choses-là, de cette capacité à mélanger ces musiques, moi ce que j'appelle les musiques de cave, les musiques obscures, donc jungle, drum and bass, steak, avec des sonorités organiques et instrumentales. Donc c'est curieux de voir ce que ça va donner en mix, mais je pense que ça, ouais, son expérience de la piste fait que ça risque de lever beaucoup de poussière.
2: Ouais. C'est Greg, il sera donc à 22h sur la scène Onda Mix, et le titre qu'on va s'écouter, c'est un extrait de l'EP Okolé Smart City, je crois.
0: Okolé Smart City, ouais.
2: Dans lequel il y a notamment un titre avec King Doudou. On en profite pour rappeler le nom de ce producteur qu'on adore. Yeah. Qui font partie tous les deux du label Boucan Records. Ouais. C'est aussi un label qu'on apprécie.
1: À suivre.
2: Voilà, sur les musiques émergentes et innovantes. Donc voilà. DJ Seb qui représentera fort l'île Maurice ce soir sur la scène Onda Mix. Et donc on se joue un titre de Dembo
0: Tronico. Et ensuite on aura Las Panteras, Hervé autour du micro pour terminer cette émission en souplesse. 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

0: Nous sommes toujours sur cette belle prairie des filtres avec bien sûr encore un petit croustillant de croissant. Voilà, vous êtes bien au plateau Campus FM, FMR, toujours au bord de ce fleuve, sur la prairie, pour la soirée du samedi 13 juin, l'avant-dernière soirée.
1: Et donc on va avoir les Las Panteras bientôt, et là on a des petites panthères là avec nous. Je sais pas si... Hier on avait des collégiens, là on a le format en dessous, donc on va pas vous demander une chronique sur le football qui était super d'ailleurs hier sur le football et les îles à l'occasion de la Coupe du Monde. Mais voilà, bon, ça te plaît le Rio Loco,
2: Isia?
1: Oui, ouais, elle fait oui de la tête. Elle fait oui de la tête.
3: À la radio, fait chier de quelques mots.
0: Ouais. Les abricots sont bons.
1: En tout cas, on l'a vu sur le dance floor, bien apprécié les vibrations de Jaco Maron hier, et elle faisait plaisir à voir.
3: Les vibrations et les écrans.
1: Et les
3: écrans, ce qui est, parce qu'on va en reparler de ces écrans.
1: Demain.
2: Voilà.
3: Mais effectivement, pour les enfants, parfois, les écrans peuvent perturber leur vision de l'artiste.
2: Ne parlons pas de choses qui fâchent, petit guerrier.
1: Alors, Las Panteras doivent arriver, mais il nous reste une petite dizaine de minutes avant la fin de l'émission. Ouais, on rappelle peut-être la programmation du soir. Donc, Joan Radao avec Las Panteras sur la Seine-Garonne. FMAC et Zil sur la scène Prairie, sur le Pont Neuf, Buena Vista All Stars et Los Ban Ban. Et sur la scène Onda Mix, on vient d'en parler, Camilaye Okun et Greg. Bon, on peut en dire deux mots de Las Panteras. Donc elles sont cubaines, normalement elles doivent arriver. C'est un projet qui est suivi par un label qu'on aime bien, Caro Prod, basé du côté de Perpignan. Et je vous propose d'écouter très simplement un titre qui s'appelle Hasta Cuando, tiré de leur album qui est paru en fin d'année dernière. Et Las Panteras, vous pourrez donc les retrouver cet après-midi, plutôt au début de soirée à 19h45 sur la scène Garonne.
2: Elles arrivent, elles vont s'installer.
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0: On a le plaisir sur le studio de Radio FMR et Campus FM en bord de Garonne, vu sur le Pont Neuf, avec toute l'équipe, d'accueillir Martika et Eliene. Bonjour.
1: Bonjour. Enchanté.
0: Vous avez l'air d'être très en forme et on est ravis de vous avoir pour la petite dizaine de minutes qui nous reste pour présenter votre projet et puis donner envie aussi aux auditrices, auditeurs de venir sur la prairie pour vous écouter. Ça sera à 19h45. Donc, on a écouté un titre qui s'appelle Hasta Cuando. Donc, comment vous est venue cette chanson et qu'est-ce que vous voulez partager comme message en particulier?
2: Ce qui veut dire jusqu'à quand?
1: Parce qu'on jusqu'à, dit, quand
3: jusqu'à quand?
4: Ouais, ce morceau, ce morceau, il est arrivé d'une manière très spontanée au studio à côté de Perpignan, là où habituellement on part pour faire des compositions chez notre bassiste. Et là, Marthe a dit, ça sert à rien de faire un truc comme ça, là. Et ça sortit direct, hasta quando, quelque chose qui parle des femmes, un message, voilà, pour arrêter les violences contre les femmes, pour dire on est là. Et pas que pour ça, sinon aussi pour dire que nous, en tant qu'artistes, parce que ça fait... Les Panteras, c'est assez récent comme projet, mais nous, ça fait des années qu'on existe en tant que chanteuse et musicienne. Elle avec Omar Sosa, moi avec d'autres projets aussi, avec Chucho Valdés, etc. Et c'était le moment de dire, jusqu'au quand, c'est notre moment, Marthe et Eliene, de montrer ce qu'on a dans les tripes. Voilà, c'est maintenant. Voilà, c'est un peu ça. En mode
1: surtout résumé. Enchantée, Martika. Et surtout que nous, on vient de deux univers différents musicaux et ça nous donne l'envie de fusionner les deux univers. C'est-à-dire que moi, je viens de la musique folklorique afro-cubaine et je faisais partie du conjunto folklorique. Et la dame, ma collègue, ma fiole, que je l'aime avec tout corps, elle vient de les conservatoires de musique à La Havane. Donc voilà, c'est la bonne idée de fusionner ce projet avec deux univers différents.
0: Et c'est vrai, quand on vous écoute, il y a du chant presque lyrique, il y a du rap. Derrière, il y a des grooves assez puissants aussi. Bon, il y a un côté latino, évidemment. Puis même dans le chant, parfois, on se rapprocherait du flamenco ou de la rumba chère à Caro Prod. Donc, vous avez beaucoup de sources d'inspiration et puis vous êtes très créative aussi.
4: Oui, merci, tout à fait. En fait, ces ingrédients-là sont sortis naturellement. Vraiment, on n'a pas cherché à dire on va mettre ça. C'est notre univers, comme vous avez dit, notre sauce. Et ça, voilà. Tout ce qu'on entend, c'est sorti.
1: En totale liberté.
4: Voilà.
0: Il y a un autre titre qu'on écoutera pour se quitter tout à l'heure qui s'appelle Yiri Yiri Boom. Ouais. Donc ça, c'est un titre qu'on a déjà entendu. Ah ben voilà, Jalila, elle connaît.
5: C'est un killer track, comme on dit.
1: C'est un grand hommage à un grand chanteur de la musique cubaine qui s'appelait Benny Moré. Et c'est l'occasion de dire, bon, si Benny est arrivé à faire des choses incroyables dans la musique, et internationalement, nous, on veut les ringracier avec cette manière de dire, bon, on comprend que la musique, ça a évolué tout le temps, c'est la modernité, et on va faire cette chanson d'une manière à notre sauce.
4: Voilà, dirigez-les bon.
0: Donc ce soir, vous serez sur la scène, vous serez que toutes les deux, vous êtes accompagnées par un groupe, vous avez...
4: Bien accompagnées.
0: Alors, ben, présentez-les.
1: Bien entourées.
4: Là, à notre côté, là, il y a Tristan, un souple clavier. On est très contents d'avoir cette monsieur dans notre équipe. Il y aura aussi à la batterie Arjuna, un garde de la Réunion, qui il est top aussi dans son instrument. Mmh. Et notre bassiste, qui il est bientôt arrivé, non, dans la gare, là.
6: Il est en chemin.
4: Sur la route, Guillaume, c'est là où on enregistre et on compose notre album chez lui. Guillaume Boutier, notre bassiste. Et on a une dame, qui c'est une autre panthère, on dit la panthère d'hiver, on le dit comme ça. Clarita, au son. Et évidemment, Hervé est notre producteur, notre manager. Voilà. Et Sally, notre assistante. On a bien accompagné.
2: Vous avez donc un lien avec la France qui a l'air assez fort. Il vient d'où ce lien? Comment il s'est, cette rencontre avec la France, le public français, les musiciens français, c'est quoi l'histoire?
4: La France, c'est les hasards. De ma part, c'est l'amour. J'étais venue déjà en 2010 pour un festival de jazz à Nîmes. Et après, le père de mon fils, il est ingénieur du son. Et je l'ai connu ici en France. Après, j'ai décidé d'habiter ici en France. Ça fait 14 ans que je suis là.
2: L'amour, c'est une bonne raison.
1: Et moi, particulièrement, j'ai habité en Allemagne et je suis rentrée en 98. Et après, j'ai rencontré M. Omar Sosa, un grand pianiste de jazz, de la musique de jazz. Et c'était l'opportunité de travailler avec lui, de découvrir l'univers de jazz et tout ça. Et sa boîte de production, à l'époque, elle était basée ici en France. Et pourquoi tu ne viens pas? Immédiatement que je rentrais en France, j'ai tombé amoureuse de la France. Et c'est le combat pour continuer à avancer dans la musique et ma vie personnelle.
0: Ok. Alors ce soir au Rio Loco, Cuba sera à l'honneur. On aura Camila Ayacun sur la scène Ondamix. On aura aussi Buena Vista et Los Bamban. Qu'est-ce qui représente pour vous ces groupes?
1: Wow.
4: Ah oui, Los Bamban, c'est un orchestre, c'est emblématique de la musique cubaine. D'ailleurs, on connaît plein de musiciens. C'est l'occasion de voir des retrouvailles aussi. Et c'est un grand orchestre cubain, donc c'est un orgueil, on dit, un orgueil pour nous de trouver des collègues cubains et que Cuba, malgré les difficultés qu'on a encore dans notre pays, soit toujours à l'honneur culturellement dans le monde.
1: Oui, Los Bamban, c'est l'emblème de la musique cubaine. Donc, on va, après notre projet, on va s'éclater et lâcher. C'est lâcher.
0: Donc là, on est en juin. C'est quoi les projets pour l'été? Toujours défendre, j'imagine, cet album qui est sorti récemment et puis faire des scènes. Ça a l'air de vous plaire aussi.
1: Oui.
4: Peut-être Hervé, il peut nous dire, parce qu'on ne se rappelle pas trop des dates et des choses comme
1: ça. Alors on a dit
4: ça 4000 fois, mais on n'a pas...
2: Ces artistes.
0: On a Hervé, mais on le connaît bien, Hervé. On a fait une série de podcasts qu'on vous invite à écouter. C'est toujours en ligne. El Ventilador sur l'histoire de la rumba catalane. On a pris beaucoup de plaisir à la faire avec toi. Et oui, j'ai vu à cette occasion que tu étais quelqu'un de sérieux. Donc tu dois bien avoir les dates en tête et ce qui se profile pour Las Panteras.
3: Les dates en tête, oui, on en a quelques-unes là à venir. On va jouer à Bordeaux la semaine prochaine, ensuite Tournefeuille, après Saint-Tropez. Il y a pas mal de choses qui se profilent, des festivals intéressants. Et on travaille surtout pour la préparation de l'année prochaine, les prochains singles, les prochaines choses, tout le démarchage. Parce qu'il commence à y avoir une certaine notoriété. Tu vois, c'est un groupe qui a juste un an au niveau de la scène et... On a déjà la première récompense. Alors, les auditeurs ne peuvent pas la voir.
0: Une médaille.
3: Mais c'est ce que j'ai amené au fil, parce qu'elles ne l'ont pas vu encore.
0: Un Global Music Award.
3: C'est le Global Music Award qu'on a gagné avec l'album Hasta Cuando.
4: Trop contente.
0: J'ai une très mauvaise nouvelle. Il nous reste 45 secondes d'antenne.
2: Ah, yéli, yéli, boum, alors.
0: Yéli, yéli, boum. On va le mettre en fond. Voilà, tu as raison. Et puis, vous remercier d'être passé sur le studio FMR Campus. Sur le bord de la Garonne. Vous pouvez chanter en même temps, n'hésitez pas. On vous rappelle donc juste que voilà, on aura deux places à vous faire gagner. Checkez les réseaux sociaux, Insta de Campus FM, Radio FMR. On était ravis d'être ensemble. Merci à tout le monde ici, à Michel,
2: à
0: Thomas et Peyo là-bas du côté d'FMR. Nous, on se retrouve demain à 11h pour
5: même
0: la dernière.
5: Même endroit.
0: Merci de la semaine et merci. On embrasse aussi le Perco parce qu'il sait que si on ne fait pas des dédicaces, il fait la tête après.
5: Voilà, tout à fait.
2: Merci Las Panteras.
1: On va casser Rio Loco.
2: Faites-vous plaisir, on va te casser. Allez, bon,

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0: And Biggie, bien sûr.
9: Et bonjour à tous et
0: and
9: bienvenue.
0: Biggie bientôt.
9: And Biggie bientôt. Bonjour à tous, et oui, c'est très bizarre, qu'est-ce qu'ils font là? Il est 13h, je ne comprends pas. Et oui, c'est la poutrelle. Puisqu'il n'y a personne, on ne va pas laisser le studio vide et les ondes à la merci d'un robot. Non, nous on a décidé de prendre l'émission et d'envoyer 3 heures.
0: Bah ouais.
9: Bah carrément quoi.
0: Bah et puis plus si affinité.
9: Et...
0: Bah, on sait jamais.
9: En vrai, à tout moment.
0: Moi,
9: je suis équipée. J'ai un taboulé avec du raisin sec. Je peux te dire jusqu'à 18h.
0: Je crois qu'on a à peu près 8 heures de playlist.
9: Oui.
0: Donc, on est tranquille.
9: On peut le faire. Et aujourd'hui, donc, comme vous l'avez entendu, je suis avec Grand Chef Grognon.
0: Bonjour.
9: Avec Max.
10: Bonjour.
9: On a un Toto qui traîne.
11: Oui.
9: Et puis, bah, Lady Dégâts pour vous servir à la technique. Et on va envoyer tout de suite le classique de la semaine. Parce que là, dans cette première heure, on a décidé enfin.
0: Oui.
9: Enfin, de vous dévoiler notre playlist de baise. Parce que depuis le temps qu'on en parle, eh bien, il fallait faire quelque chose. C'est maintenant, c'est aujourd'hui, en tout cas pour un petit bout. On a de quoi en faire, vu les 8 heures de playlist, on a de quoi faire quelques émissions.
0: On est prêt.
9: Et on va commencer tout de suite avec le classique de la semaine dans le thème de la playlist de baise, Living Dead Girl de Rob Zombie. Oui, c'est étonnant, mais on va parler de cul et de musique. Ça part, Martine.
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0: Ouais, ça chaloupe, hein.
1: Eh ben, ça chaloupe. Et tu sais quoi? C'est le genre de morceau qui est parfait pour un striptease.
0: Absolument.
1: Et oui, voilà. C'était
2: en tout cas, on sait de qui Manson s'est inspiré. Hein.
3: On est d'accord, c'est ce que j'allais dire. Ça sentait Manson fort.
0: Ouais. J'ai failli mettre Closer, mais vu qu'on l'a passé il n'y a pas longtemps,
1: oui.
0: pour la playlist des sous-côtés. Voilà, donc bon, c'est... Voilà.
1: Ouais.
0: On va pas passer du Nine Inch Nails toutes les semaines non plus, même si on pourrait.
1: On peut, mais... On peut. Alors, on nous a assez reproché pendant très longtemps, à toi et moi, d'avoir pourri les ondes avec du Deftones.
0: Oui.
1: Et donc, ça n'est pas prêt de s'arranger aujourd'hui.
0: Non, pas du tout.
2: Alors après, l'avantage, c'est que sur Deftones, malgré nous, on va dire, il y a eu un consensus quasi général
1: oui.
2: sur le fait que tout le monde baise sur du Deftones.
1: Et bien sûr, c'est recommandé par...
0: Ou en tout cas, si tu le fais pas, t'as raté ta vie. On va pas se mentir. C'est là, il faut commencer par le début.
1: Oui, voilà, on est d'accord.
0: Si t'as pas baisé au moins une fois sur Deftones, vraiment, t'as rien compris. Quoi.
2: Et dire qu'il y a des gens qui n'ont même pas baisé.
0: Et
1: ou seul, tu peux baiser seul.
0: Ils ont aussi raté leur vie pour le coup, mais ça, c'est un autre débat.
3: Et ça leur appartient.
1: Mais on
2: c'est
1: peut baiser
2: pour
1: seul.
2: Ceux qui ont rien déjà,
0: ou à des Kleenex. C'est chacun sa mère.
2: Ça permet de refaire les gens de la salle de bain.
0: Quoi ? Ça peut.
3: Ça donne du goût dans les pattes.
2: Exactement.
0: Allez, c'est
2: circuit
0: très bien.
2: Court, consommation locale.
1: Et bien, puisque c'est ça et qu'on a parlé, parlé Deftones, c'est bon, on va s'en enchaîner deux, puisque c'est comme ça.
0: Oh ouais.
1: Je te propose un petit Digital Bass qui enchaîne sur Unchanged.
0: Qui est littéralement ma chanson de bass préférée.
1: Voilà.
0: On va commencer par le début. Voilà. Et qui est probablement ma chanson préférée tout court.
1: De Deftones.
0: Non, tout court.
1: Tout court de la vie.
0: Ah oui.
2: Ah oui.
0: Rien que l'intro. Rien que l'intro.
1: Oui, c'est... Je suis d'accord.
0: Non, mais...
2: Alors après, moi j'ai une vraie question qui va peut-être être un peu naïve, mais c'est pas grave, on est là pour ça. Quand vous avez un morceau typique de bass comme ça, est-ce que de l'écouter dans d'autres circonstances?
0: Goal.
2: Ok.
0: Goal, instant. Je suis désolé, hein, j'annonce ma... Enfin, vous... Désolé. Hein.
2: C'est pour ça que t'as arrêté de bosser avec Clay, du coup.
0: Ouais.
2: Okay, je comprends.
0: Voilà. Ah, mais...
1: je me sens un peu seule, moi, du coup, mais je suis contente d'être de ce côté de la tech.
0: Et dis-moi que ça te fait pas mouiller.
1: Alors, pas Deftones.
0: Ah ouais.
1: Ouais, alors Deftones, moi ça me fait planer dans d'autres contextes, hein, puisqu'on parle d'un autre contexte.
2: Oui, oui.
1: Moi, Deftones, comme Crossies, on en parlera tout à l'heure de toute façon, ben justement, moi ça me fait planer, ça me fait aller ailleurs, etc. Mais dans un contexte de baise, oui, là, oui, direct, serpillère. Donc, oui, tout à fait.
0: Tsunami.
1: Exactement.
0: C'est Jason Tier.
3: Squirt on your face.
1: C'est ça. Mais ouais, effectivement. Mais après, oui, je suis en capacité d'écouter ma playlist de baise en dehors de la baise. Parce qu'il y a quand même du coup Black Eyed. Et je te retourne la question sur du Cannibal Corpse.
2: Alors, écoute, moi, j'ai choisi ce morceau parce que c'est un peu un hommage. C'est particulier, la vie. C'est une question d'apprentissage et de, tu vois, ne serait-ce qu'au niveau de la baise ou ailleurs. Hein. Puis c'est des expériences qui nous forgent aussi. Et vous le saviez, vous, qu'il ne faut pas se mettre des chips au paprika dans l'urètre?
1: Alors.
2: Parce qu'après, ça pique quand on fait pipi et tout.
0: Alors, techniquement...
3: T'es sombre.
0: Non,
2: je suis pas
3: très sombre. Non, t'es vrai sombre, ref.
0: En fait, ça ne me serait juste pas venu à l'idée.
1: C'est ça.
3: Pas au paprika, moi, en tout cas.
2: Bah, du coup, c'est pour ça que je trouvais que High Come Blood était tout à propos.
0: Ok.
1: Bah, tu vois, on en parlait tout à l'heure avec Toto. J'ai dit, non, mais il a mis un Cannibal Corpse. Il m'a fait, ah oui, High Come Blood. Je fais, bon, voilà, super. Parfait.
2: Spécial dédicace à ma maman qui écoute l'émission.
1: Oh, waouh. Bon, bah, pour la maman de Max, alors, on va s'écouter.
0: Dieu merci, la mienne n'est plus là.
1: Et je prie pour que mes parents ne m'écoutent pas, en tout cas, comme ils pensent qu'on commence à 14h. Normalement, je suis safe.
0: Ça va. Ça part Martine.
1: Et ça part Martine avec Digital Bass et Change in the House of Files. Les deux sont extraits, bien sûr, de l'album White Pony. Et ça part Martine.

0: belle entrée en matière.
1: Ah oui, je crois, ouais. Hein, semble, c'est pas mal.
0: Il me semble. voilà. Hein. Bah, tout le monde d'accord, tranquille. Qu'est-ce qu'on peut dire de plus, en fait ? Je veux dire, à part le fait que c'est absolument génial, que ce disque est absolument génial.
1: De toute façon, et après, bah, on a cette appétence que vous nous connaissez tant pour Deftones. Donc là, on était grillés par avance. Quoi qu'il arrive. Après, dans le côté baise, c'est vrai que le côté lancinant de Deftones, côté planant, joue beaucoup.
0: La voix. Et les patterns, en plus, qui sont vraiment toujours extrêmement précis. C'est exceptionnel, que ce soit digital ou change, évidemment. Les patterns de batterie viennent appuyer tout le tempo, viennent appuyer toute la mélodie. C'est exceptionnel.
2: Ouais. Je valide, vraiment.
1: Et du coup, là, on nique pas votre sieste et on fait en sorte que vous niquiez pendant votre sieste.
2: C'est ça.
0: Profitez-en, c'est cadeau.
1: C'est cadeau, ouais. Et en plus, on en refera, donc préparez-vous. Voilà, lubrifiant à la main et c'est parti.
2: Et rappelons-nous que tout est une histoire de dilatation.
1: Avec consentement.
2: Et consentement.
0: Oui. Mais sortez couvert quand même.
2: Ouais.
1: C'est vrai.
3: Pourquoi il pleut?
0: Pas aujourd'hui.
1: Ça peut.
2: Toi, t'es vraiment ensemble, mon ref. Vraiment, t'es ressent.
0: Mais demain, ouais.
3: Demain il pleut. Oui, mais c'est connu. Ouais.
2: C'est vrai.
1: Et alors, Max, justement, on en parlait tout à l'heure, mais tu nous as fait une sélection étonnante. Tu me diras en même temps, il y a tout et n'importe quoi dans cette playlist, mais hyper intéressant. Dis-nous tout.
3: Alors, intéressant, je ne sais pas. On en parlera après. Du coup, oui, évidemment, le Cannibal Corpse, c'était pour la petite blague des chips dans le pipou. Chanson qui n'est pas ouf en plus en soi, mais bref, je trouvais que. Faire une blague sur ça ou mettre 20 fois Youssoufer de Napalm Death, c'était un peu la même chose.
0: C'est pas faux.
3: Donc bon, la blague est faite, on n'en parle plus. Et non, par contre, le morceau de Witch Rot juste après, je trouve qu'il a une petite vibe pour la base. C'est un morceau qui est en deux parties, avec un début très rock'n'roll, un peu chaloupé, avec une voix féminine qui minaude un peu, sans le dire. C'est pas du tout péjoratif, mais c'est un petit peu... Wow, c'est un petit peu sexy cette manière de chanter. Et deuxième partie de morceau, beaucoup plus chill et qui accompagne bien un petit tassage de crotte en règle.
1: S'ensuit d'un Cannibal Corpse, forcément.
3: Absolument.
1: Voilà.
3: Pour redynamiser tout ça.
1: Pour finir.

Et comme disait Didier Super, l'amour, c'est quand tu penses pas à une autre pour finir plus vite. On va donc enchaîner avec ce Witch Rot et Cannibal Corpse. On va s'écouter donc Devil's Dirt et I Come Blood, forcément. Et voilà. Et bah, ça part, Martine.

0: fini. Allez, hop, hop, hop.
1: Ah, next. C'est de la gogolerie intense, ce morceau. J'adore. Ah.
2: Et donc, vous êtes toujours dans la poutrelle. Et oui, on a pris une heure en avance. Et c'est la playlist de Baise. Ouais. Ce que ce morceau n'indiquait pas forcément.
0: Pas vraiment.
3: Allez, eh, sans déconner. Vous voulez que je vous rappelle ce que vous avez mis sur la playlist ou quoi?
2: Oui.
0: Ça va, ça va. On va y venir. On va y venir, tranquillement.
3: On avait dit qu'on jugeait pas les kinks.
2: Non,
0: ah non, non, bah, non, non, non.
2: No kink shaming, on est bon.
0: Ah, c'est, la Baise, c'est la Baise. Hein, ça se partage, c'est comme ça.
2: Alors là, j'avoue, sur le dernier morceau, là, sur le cannibale, moi, c'est vraiment du plaisir solitaire, là.
0: Ah oui, oui, oui, c'est bref, intense, merci, bisous, voilà. On n'a pas le temps, comme tu disais, pas le temps de niaiser, et hop, hop, hop.
3: Après, une petite partouze en mode pogo.
0: Allez.
3: Franchement. Bon, il ne faut pas choisir des gens trop musclés, parce que ça risque de mal finir.
0: Oui, mais... vaut mieux des gens comme moi ou Guan Toto que des gens comme toi.
3: Hein, ouais, parce comment que... Moi, vous le savez, j'ai tout misé sur le confort, donc...
0: on va redescendre d'un niveau du coup.
2: Ah bah alors c'est toi qui le dis.
0: ouais tranquille. Bah, pareil du classique. Hein. Pour moi en tout cas, c'est la sweetness absolue. La voix de Dave Gahan évidemment. Je suis parti sur Heaven, un morceau de Delta Machine qui est vraiment un album exceptionnel.
2: De Depeche Mode.
0: Ouais, de Depeche Mode évidemment. Et puis un petit Crosses parce que quand même.
2: Bah. Ça faisait longtemps qu'on n'a pas eu du Chino Moreno.
0: Bah,
2: et il ne faudrait pas non plus...
0: Mais comme ça, on varie les plaisirs.
2: C'est vrai.
0: Et c'est important, les plaisirs.
2: Ah bah là, c'est la playlist plaisir. Hein. Voilà. C'est le moment, il faut en profiter. Et donc oui, Depeche Mode avec le morceau Heaven. Et s'ensuit le morceau This is a Trick de Croix. Voilà, Croix. Eh bah, ben écoute, ça part Martine alors.

0: La cochonnerie.
1: Eh oui.
0: C'est la cochonnerie.
1: Oh bah oui, oui, oui, oui. Oui.
0: C'est la cochonnerie fort.
1: L'espèce de côté un peu tribal, trip-hop, bizarre.
0: Ça fonctionne très, très, très bien.
2: C'est un très bon mélange. Hein. Croisier, ça, j'ai vraiment adoré. C'est vraiment cool.
0: Ouais. Ouais. Ils sont que deux. C'est le duo des enfers, quoi.
2: Ouais,
0: c'est
2: franchement,
0: deux
2: ça a la gueule. Puis la réverb est bien placée. La voix est vraiment bien, bien calée. C'est vraiment cool.
0: La voix, on retrouve Chino Moreno, de toute façon. Et...
2: Le fameux Chino.
0: Le fameux. Le fameux.
3: Chino, si tu nous écoutes. La musique et il fait des pantalons.
0: Sauvez-moi, quoi. C'est quelle horreur. Non, ouais, très bon, très bel instant, Baez. Merci.
1: Bah ouais, Pierrot, ouais, avec plaisir.
0: Et ben, moi, je vais enchaîner avec pareil, les préliminaires, puis le slow sex. Et j'ai choisi un morceau de System of a Down qui, pour moi, est typiquement un morceau de Baez. Alors, on va pas reparler des bassistes ici, hein, bien sûr.
1: Non.
0: Mais les bassistes ont une compétence qui consiste au slap, pour ceux qui ont la rêve. Et ce morceau représente bien tout l'intérêt que je porte à cette profession. Et donc, voilà, j'ai choisi Vicinity of Obscenity, bien sûr, et que je vais enchaîner avec War de Brutus.
1: Ouais.
0: Parce que là, c'est la communion des corps.
1: Oh là là.
0: Bah ouais, c'est dur, c'est compliqué là. Oui, oui, il fait chaud. Oui, il fait chaud dans le
2: ouais,
0: studio.
2: Ouais, il fait chaud dans le studio. Ouais, ouais, c'est...
1: Et tu parles de slap, je crois qu'on n'a même pas mis un Red Hot. Hein.
0: Non.
2: Dans la playlist,
0: il me semble qu'il n'y en a pas.
3: Ouais,
0: a
3: après,
0: pas.
3: T'es sûr Red Hot, franchement.
2: Il me semble qu'il y en avait une vers la fin de la playlist, il me semble.
3: Pour autre chose, mais ça ne me file pas des vibes de base. Hein.
1: Ah
3: non, sérieusement.
1: Ah, un petit Californication, là, comme ça, là, ouais. Pour la route, là, ça me rentre. Hein.
3: Oui. Moi, je sais pas, je trouve que c'est le level 0 de la base, quoi.
1: Ah ouais,
3: ouais.
1: Okay.
2: Amateur.
3: Ah bah, pour les amateurs, oui, oui, je te le concède.
0: On a dit no king shaming.
1: Non, non, c'est clair.
0: No king shaming. Donc, bah voilà, moi je pars sur System of a Down et Brutus. Ça va être un chouette moment de corps à corps.

0: Oh bah là, je sais pas quoi dire.
1: moi, je dirais pédiluve.
2: Camoulox.
1: Ouais, c'est un peu ça. Ouais, je vois la vibe. C'est un peu grandiloquent, je trouve. Là, ça sent la baise avec des masques. Hein.
0: Et des toges.
1: Et des toges, ouais. Et des toges, carrément.
2: Non, mais là, c'est même plus de la baise, en fait. Ouais. J'avoue. Alors après, c'est vrai que les paroles du morceau se prêtent pas du tout à ça, mais
1: j'ai égorgé mon chat.
2: c'est pas du death. Ah. Non, mais c'est vrai que c'est cette énergie là, elle est. Tu sens que c'est là c'est l'amour avec tout le corps. Là, tu baises même avec les orteils. Là, tu vois, il se passe vraiment un truc. C'est suintant. C'est
0: une espèce de sensualité incroyable dedans qui est extrêmement bien sentie en plus.
2: Oui.
1: Et premier degré, ça parle de quoi comme chanson?
2: Oh, bah là, de guerre et de tes larmes et de tes. Enfin bon, bref, voilà quoi.
1: Ok, ok. Ouais, ouais. Okay.
2: Oui, non, c'est pas le morceau joyeux par excellence. Ça parle pas d'amour.
1: Alors, en tout cas, pas comme ça. La vibe baise, je l'avais bien. Autant on est clairement pas sur un truc extrêmement poppy et joyeux de base.
0: Non.
1: Même sans la vibe.
2: Non. Non, mais le système, juste avant, nous a fait les préliminaires, et après, c'est la communion des corps, voilà.
1: C'est beau.
2: Oui.
1: C'est beau.
2: Et je crois qu'on change complètement d'ambiance, là, pour le coup.
1: À moi ?
2: Eh ben oui.
1: Allez, à moi. Ouais, du coup, moi, j'ai choisi un premier morceau de All Them Witches, un morceau de leur album Our Mother Electricity, qui date de 2012 ou 2013, il me semble.
2: 2012, oui.
1: 2012.
2: Fin 2012.
1: Ouais. Pareil, je ne me suis pas penché sur les textes, mais je ne pense pas que ce soit extrêmement sensuel, on va dire. Déjà dans le titre du morceau, bref. Par contre, j'adore cette chanson. Et pour une session câlin un peu chill, je trouve que ça va très, très bien.
2: OK.
1: Qu'on enchaînera après avec un Caius, évidemment. Où là, moi, clairement, je l'imagine dans un truc Kemsesp de Bisounours, tu vois. Fumer de la grosse weed qui va bien et puis laisser les choses arriver d'elles-mêmes. Franchement, petit moment de chill.
2: J'aime bien, il y en a pour tous les goûts dans nos playlists de base. Ouais.
0: C'est clair, c'est clair. C'est clair.
2: Un duo de morceaux, une ambiance quoi. Et donc le morceau de All Them Witches s'intitule Egg Blood Heart et Caius c'est Gardenia.
1: Ouais, absolument.
2: Ouais. Eh ben écoute, c'est ta sélection Max et ça t'appartient.
1: Oui,
2: il faut l'assumer.
1: Et on n'est pas dans le jugement.
2: Non, no king shaming. Et vous êtes toujours dans la poutrelle pour encore 10 minutes de playlist de baise avant la deuxième partie de cette émission. On vous en parle juste après. Mais en attendant, ça part Martine.

0: Il était rien que pour vous.
1: Oh, quel enfer.
2: Le fade out.
1: Le fade out là-dessus. Aïe, aïe, aïe, aïe, aïe. Et on clôture cette première partie d'émission qui en appelle évidemment d'autres pour le coup, puisqu'on a encore pas mal de matière. C'est le moins qu'on puisse dire.
2: Oui, tout à fait. Et pour tous ceux qui veulent s'enjailler avec nous et comprendre le pourquoi on a kiffé, bah, vous pourrez retrouver cette partie d'émission spéciale playlist de base en podcast. Et je vous conseille les œufs.
1: Les œufs.
2: Oui, moi j'aime bien dire œufs.
1: Ah, d'accord.
2: Ouais, comme pneus, enfin bref. Et donc les œufs connectés avec l'application sur laquelle tu peux mettre la musique et ça vibre en fonction de la musique que tu mets. Voilà, c'est une amie qui m'a dit. Et en tous les cas, je vous conseille cette application si vous voulez.
1: Le nom
2: Alors, l'application, c'est LoveSense et c'est en connecté avec des sextoys particuliers. Voilà.
0: Chose qui ne fonctionne pas du tout avec vos pneus, c'est pas la peine d'essayer.
2: Les pneus, non. Non. Les pneus ne vibrent pas. Non, c'est vrai.
1: Faut voir.
2: À tester.
1: Faut voir.
2: En tout cas, vous êtes toujours sur la poutrelle. Je dis toujours parce que oui, on a commencé il y a une heure. Et là, on entame, on va dire la normale, entre guillemets, de 14 à 16 heures. Poutrelle sur Radio Éphémère 89.1, DAB+, 7C, les internets, tout ça. Le numéro de téléphone n'appelait pas. Et on a fait un turnover d'invités.
1: Et oui.
2: Puisque nous recevons dans cette deuxième partie d'émission Titi.
3: Salut So, salut Pierrot, salut à tout le monde. Je suis ravi d'être là, comme d'habitude, hein, pour parler du RIP, et pas seulement parce que j'ai une petite surprise au niveau local.
1: Ouais.
2: Eh ben, au top. Donc oui, Titi qui est là pour parler du RIP Fest. N'hésite pas à parler bien proche du micro. Je change de playlist, hop, de base, je passe à RIP Fest, c'est mieux.
1: Pas mal. Sinon, ça va faire bizarre.
2: C'est ça.
1: Ça peut faire bizarre.
2: C'est ça. Et juste avant d'enchaîner sur le RIP, parce qu'on va passer deux heures avec toi à parler de tout ça, je voulais juste faire un petit débrief du concert qui a eu lieu dimanche.
1: Ah yes,
2: puisque dimanche, j'étais sur le rooftop d'Interférence pour le concert donc, de Black Knives, suivi de Ordem et suivi de Aléa Jacta Est. Alors déjà, concert à 17h. Concert du goûter. C'était très rigolo parce qu'on voyait les gueules du dimanche de tout le monde. Ah. Tout le monde était en PLS, c'était parfait. Le tout en plein cagnard. Mais j'avoue qu'avec un petit spritz Saint-Germain à consommer avec modération, sur des transats, en écoutant du hardcore, ça fait toujours plaisir. Ce que je disais à Olivier de Useless, la seule chose qui manquait, c'était les barquettes aux fraises au food truck. Parce que vraiment, c'était vraiment le goûter. Au niveau du public d'abord, et ben là, je pense qu'on a passé tout le temps du concert à dire bonjour aux gens. Il y avait tout le monde. Il y avait David de chez Pollux, il y avait Nicolas de chez Noizer, il y avait tous les anciens. Et là, quand il y a Black Knives qui arrive, il y avait tous les anciens. Quoi. C'était vraiment la folie. Il y a des gens que je n'avais pas revus depuis très, très, très, très, très longtemps.
1: Je n'aurais même pas dépareillé.
2: Pardon ?
1: J'aurais même pas dépareillé.
2: Ah bah t'étais dans le thème. Hein. T'étais dans le thème, moyenne d'âge, on dira pas. Mais en fait, ouais, c'était vraiment sympa. Et puis tout le monde était dans cette ambiance du dimanche après-midi. On plaisantait en attendant de rentrer dans la salle parce qu'en fait, on se disait, bon, j'espère qu'on va pas rater le téléfilm du dimanche soir. Et en fait, oui, on était à l'heure pour Pascal Pro. Non, je connais. 21h30, tout le monde au lit. Hein. Vraiment, c'était trop bien, finalement, pour un dimanche. Je trouve que ça devrait être... Fait plus souvent et découvert du rooftop puisque c'était la première fois pour moi. Alors, inconvénient, le groupe joue avec le vide derrière lui et le vide qui va vers le bas. Au niveau du son, forcément, ça s'en ressent puisqu'il n'y a rien pour arrêter le son et pour le retransmettre devant. Donc, c'est vrai que c'était un petit peu parfois compliqué pour entendre bien tout dans la musique. Ça, c'est une chose. Par contre, je pense que tu pouvais écouter le concert depuis le métro Balma, quoi. Assez facilement.
1: Tant mieux pour eux.
2: Ouais. Premier concert Black Knives. C'est très lourd, c'est excellent, malheureusement. Et je pense que personne ne leur a dit pendant le concert par respect pour leur premier concert de retour. La voix, la tranche de voix a sauté sur 70% du concert.
1: Ouais.
2: Et donc, on n'a pas eu ça. Mais comme eux, ils étaient en ear. Ils n'ont pas entendu que la voix ait sauté et ils ont joué le truc comme si de rien n'était. Un grand merci à eux pour ça. Alors, je ne sais pas, je pense qu'ils ont eu le retour après. Ils n'ont pas su sur le moment qu'en fait, on n'avait pas du tout la voix du chanteur. Ce qui était très dommage parce qu'on voyait sur son visage qu'il y mettait, mais toute son énergie, c'était vraiment fou. Et puis ce nouveau chanteur qu'on découvrait finalement.
1: Ouais, c'est ça, c'était ouais. Le retour à la maison, la présentation entre guillemets officielle avec tous les copains autour.
2: C'est là où justement tout le monde a joué le jeu et où on applaudissait comme des oufs alors qu'on n'avait pas eu la moitié du morceau parce que justement c'était ce retour-là et que eux dans les IR, ils ont passé le meilleur moment de leur vie. Donc on l'a laissé faire et c'est là où tu sens, tu vois, toute la bienveillance qui était là, même si de temps en temps on se retournait en mode qu'est-ce que tu nous fais, fais chier. Bon, mais voilà. Ensuite Ordem et Ordem, bah ça a fait la même chose sur le premier morceau, mais entre temps Simon avait réglé le problème et dès que ça l'a fait, là Ordem, lui il l'a entendu, donc il a arrêté, c'est revenu tout de suite et le concert a déroulé très bon. Comme d'hab, c'était très chouette. Et le son a monté d'un cran sur Aléa, avec Simon qui a testé ses infrabasses juste avant le concert et tout le monde qui se tourne en « Vas-y, Simon, putain !» Voilà, on était tous euphoriques. Et puis, bah, Aléa, quoi. Aléa, bien sûr, ça fait le taf. Bien sûr, tout le monde était au taquet. Et avec « Détruisez-moi ce rooftop !» Voilà, c'était un peu ça. Le pit était un peu mou, mais en même temps, j'ai envie de te dire, on était dimanche, on était en plein soleil. Et je t'avoue qu'après la première bière, de toute façon, plus personne n'était vraiment là. Mais c'était un vrai moment d'amitié, quoi. Tu sentais que tout le monde se connaissait. Enfin, ouais, voilà. On pouvait faire la bise de manière interminable à tout le public et aux musiciens inclus. Donc voilà. Non, c'était vraiment un chouette moment. Tout le monde a passé un vrai bon moment. Et le rooftop, ouais, très bonne chose. À part peut-être voilà pour le son qui effectivement, à mon goût, se reflétait pas assez devant pour le public, mais en même temps voilà le son il partait dans les limbes de l'espace. Donc mais un bon moment quand même.
1: Et Dieu merci, il y avait pas de vent.
2: Alors, Dieu merci pour le son.
1: Non, mais ça aurait été encore plus compliqué, je veux dire.
2: Oui. Dieu merci pour le son et pas merci pour nous, parce que c'est vrai que là, si on n'était pas à l'ombre, on grillait comme des vieilles merguez, quand même, vraiment. Mais non, très bien. C'était vraiment chouette. Et les gens de l'interférence sont vraiment très accueillants, donc ça ne gâche rien. Voilà. Tout le monde, en tout cas, avait l'air bien content. Voilà, c'était pour mon retour sur ça, parce que c'est vrai que c'était important de débriefer ce côté rooftop. On n'avait pas eu l'occasion, et moi je vote pour que ça se reproduise plus souvent, ce genre de format de goûter du dimanche, c'est vraiment bien.
1: C'est un peu les formats Tonight We Folk, quand ils font les concerts acoustiques le dimanche après-midi, vers 16-17.
2: Carrément.
1: Et comme ça, à 18h, t'es tranquille, rentré chez toi, et ça te bouffe pas ta journée, ça te coupe pas tout.
2: Oui, et finalement, le blues du dimanche soir, tu l'as un peu moins.
0: Ouais, complètement, ouais. Mais après, j'étais en train de penser à Tonight We Folk avec un truc soit folk complet, soit même un petit truc un peu punk rock et tout. Ça peut être, franchement, ça peut être un super plan de.
2: Bah, ça a déjà été fait, ouais.
0: Après, je pense qu'avec des trucs un peu plus lourds, c'est un peu plus difficile de mettre en place et tout, parce que le son, il fait pour beaucoup. Mais un mode un peu chill, il y a du potentiel.
1: C'est très axé, pour l'instant, en tout cas, sur le rooftop, c'est quand même plutôt très axé hip-hop électro.
2: Mmh. Donc, DJing, de manière générale.
1: Voilà, donc c'est ça a été plus ou moins pensé comme ça, mais pour l'instant, mais à voir.
2: À voir ce que ça donne et à voir les possibilités qui sont offertes aux différentes associations pour réutiliser ce lieu dans ce contexte-là.
1: Ouais, c'est là où apparemment c'est pas super simple.
2: Oui, après, ça permet aussi de prévoir des concerts moins chers, parce que là, le concert était à 16 balles. Mmh. Et franchement, pour 16 balles, trois groupes sur une après-midi, c'est...
1: Bon, apparemment, c'est la loc qui est compliquée.
2: Oui, parce que ça fait déplacer beaucoup, beaucoup de personnel pour un petit truc, entre guillemets. Mais enfin, ça valait le coup de le faire. Et en tout cas, c'était une belle retrouvaille avec les Black Knights. À voir ce que ça donne sur un concert où la voix ne saute pas, parce que ça... Putain, l'énergie, on sentait, il gueulait ses tripes et ses boyaux sur scène, le pauvre. Et on était tous là...
1: On a hâte de les retrouver de toute façon. Et ils savent très bien qu'ils sont les bienvenus.
2: Oui, carrément. Ça, c'est obligatoire.
1: Nous en avons parlé.
2: Ouais, ils sont les bienvenus quand ils veulent. Tout comme on accueille aujourd'hui Titi, qu'on retrouve comme chaque année, j'ai envie de te dire.
3: Clairement, et puis c'est toujours un plaisir de venir partager ce petit bout d'émission avec vous. Et donc, pour parler du Ripfest qu'on organise à Tours, ça va être la 10e édition cette année.
2: 10e déjà ?
3: Ouais, 10e déjà. Entre-temps, il y a eu le Covid, donc du coup, on avait dû annuler les concerts pendant cette période-là. Et du coup, voilà, 10e édition avec une belle affiche quand même.
1: Oui, c'est le moins qu'on puisse
2: dire. Alors déjà, ça a lieu quand ?
3: Alors, c'est le week-end du 3 et 4 juillet.
1: Et c'est à Tours, hein,
3: à Tours, quand dans même. Le 37. Je vous rappelle que sur simple appel téléphonique à l'émission, vous gagnez un pass.
2: Non, envoyez, non. Envoyez-nous un message.
3: Envoyez-nous un message, pardon.
2: Sur les réseaux. Ouais, sur les réseaux. Non, le téléphone, c'est un enfer.
1: Non,
2: on n'aime pas.
1: C'est affreux, c'est
3: affreux. En revanche, si je fais gagner des passes, j'aimerais bien que les gens se déplacent. Merci.
2: Ah oui, ça c'est, oui, ça c'est autre chose. C'est vrai. Le no-show, c'est un problème. Donc c'est donc le week-end du 3 et 4 juillet, c'est ça ?
3: C'est ça.
2: À Tours. Et alors l'affiche, elle est un peu folle.
1: C'est pas à Tours même, je crois. Hein.
3: Non, c'est à côté, Notre-Dame-d'Oué, hein. C'est au nord de Tours, avec une salle qui s'appelle Oesia, qui est une grande salle et qui est super bien exploitée pour le coup au niveau son. Et du coup, le son est à chaque fois excellent.
2: Et on disait donc l'affiche. Alors moi, je vais parler de l'affiche d'un point de vue de l'artwork. Parce que je suis fan de ces affiches-là, j'en ai déjà deux chez moi, dont celle avec les piranhas.
1: Ouais.
3: Excellent.
2: Et celle avec le Yeti vert de l'an dernier.
3: Alors c'est toujours Matt de Greff qui à la base
2: voilà,
3: est coloriste
2: BD,
3: qui est aussi le guitariste de groupe de trash de Tours, Verbal Resonance, pardon.
1: Yes.
2: Et qui fait les
3: artworks pour les affiches chaque année.
2: Et bien, chaque année, il est bien inspiré. Cette année, on a droit à une sorte de cyclope sur pattes.
3: C'est ça.
1: Un peu zombie.
3: Cyclope zombie avec des grosses dents.
0: On dirait un peu les extraterrestres des Simpsons.
2: Oui, c'est vrai,
1: t'as raison.
0: Exact, exact.
2: Ouais. Et concrètement, ce qui est le plus intéressant, c'est les noms qui sont en dessous. Et là, bah, oui. On va pouvoir en parler parce qu'il y a de quoi faire. Vraiment, elle est très belle, cette affiche, cette année.
1: Comme d'habitude, hein,
2: oui,
1: j'ai envie de dire.
2: Oui, c'est, oui.
1: Ce que j'adore dans la prog, en tout cas du RIP, pour l'instant, c'est que c'est un espèce de mélange entre des valeurs sûres, des trucs un peu émergents et des trucs qui sont pas super courants. Vous avez toujours la qualité de trouver des groupes qui sont pas qu'on voit pas à tous les fests.
3: Alors c'est vrai que sur le côté prog, Émile fait pas mal de recherches et souvent il se déchire bien quand même à trouver des groupes qui passent pas partout, qu'on voit plus pour certains et qui réapparaissent d'un coup et du coup c'est plutôt chouette quoi.
1: Oui, là c'est. Ouais, est-ce qu'on se fait un petit débrief de l'affiche tranquille ou on se passe un petit morceau
2: On peut se passer un petit morceau. Et en fait, moi, j'aurais bien aimé passer directement un morceau de Combust et enchaîner avec un morceau de Slop. Slop qu'on retrouvera également donc, sur l'Extreme Fest, on en
3: exact.
2: A parlé. Et voilà, Combust qu'on avait eu l'occasion de recevoir à Toulouse grâce à Growing

0: Attends. Ça, c'est pas un fade out, Max.
1: Et oh!
0: Ouais, c'était Combust et Slope.
1: Ouais.
0: Et ce sera donc à l'affiche du Rip Fest dont on va parler dans cette émission.
1: Donc tu disais c'est la 10e édition ?
2: C'est exactement, c'est la 10e édition et avec, enfin, quand on refait un peu l'historique du fest, au début on était dans une petite salle qui s'appelait Gentiana où c'était une étuve dedans. On était 200 personnes, tu rentrais dans la salle et tu dégoulinais simplement partout puisque c'était à peu près aux mêmes dates, à la même époque. Et du coup, pas climatisé, rien, l'électricité sautait parfois, donc c'était un peu compliqué.
1: Ouais, façon vendue sud quoi.
2: Ouais, un petit peu.
0: Ouais, mais c'est les bons souvenirs ça.
1: Ah oui, oui.
2: Et puis donc là, du coup, on est à Gentiana depuis 2019, je crois, à Oisia, pardon. Et c'est vrai que la salle est super. On essaie d'exploiter aussi une partie extérieure où les gens peuvent chiller un petit peu avec des transats, des jeux à la con, des stands de merch, des stands d'artisans et de producteurs. Voilà.
3: Cool.
1: Du coup, l'assaut existe depuis combien de temps maintenant ?
2: Alors, l'assaut, c'est 2013 et les premiers concerts 2015, je crois.
0: L'assaut qui s'appelle ?
2: Riposte. Donc, qui organise le Ripfest.
1: Avec deux I.
2: Deux I.

0: Ouais, moi, je sais pas pourquoi, j'ai toujours mis dans mes trains 3e. Et du coup, à chaque fois, j'arrive pas à trouver le fest. Je fais putain, il y en a combien des i? 2.
1: Il y en a 2.
0: Il y en a 2.
2: Vous êtes combien de personnes dans l'assaut?
1: Alors, au départ, il y avait un noyau dur d'une dizaine, quinzaine de personnes qui sont restées pour la plupart. Hein. On est quand même une asso de gens qui... c'est que des passionnés, hein, comme dans la plupart des assos, et que des gens qui s'engagent sur le long terme, avec bien évidemment les valeurs inclusives qu'on connaît dans la scène hardcore. On fait super gaffe qu'il n'y ait jamais de débordement, qu'il y a des assos de prévention sur le harcèlement. On bosse pas mal avec Hardcore Cares aussi depuis quelques années. Un petit bisou à Lucie d'ailleurs au passage.
2: Et à Noémie.
1: Et donc voilà, non, c'est l'asso. Je pense que on a voulu toujours privilégier la qualité avec peu de dates. Donc faire 4-5 concerts dans l'année, mais de façon à ce que en fait, les gens puissent à chaque fois pouvoir avoir le plaisir de découvrir des nouvelles têtes, des nouveaux groupes, etc.
2: C'est cool.
0: Et puis en plus, est-ce qu'on peut parler du prix du pass? Parce que je crois que là, on est quand même sur quelque chose d'assez niche, dans le sens où le pass de jour, c'est 58 balles.
1: C'est ça. Alors, pareil, hein, sur les valeurs qu'on véhicule, c'est aussi un prix abordable pour les passes, de façon à ce que chacun puisse accéder à la culture. Quand on voit les prix des festivals un peu plus mainstream, où c'est 50 balles la place pour voir un groupe, tu te dis, ouais, c'est compliqué quand même.
2: 50 balles la place pour voir un groupe, t'es gentil.
0: Ouais, t'es gentil. Ouais.
2: Je te parle pas des pèses de corne, hein.
0: Là, c'est 40 euros le pass pour une journée.
2: Ouais.
0: C'est cadeau. Et alors, justement, je trouve que c'est presque trop cadeau. Mais alors, je ne dis pas monter les prix. Je ne dis absolument pas ça. Mais quand je suis allée voir, tu vois, tout à l'heure, j'ai pris tous les renseignements pour aujourd'hui. J'ai vu 41 la journée, 58 les deux jours, 70 ou 75 avec un t-shirt.
1: Avec le t-shirt, ouais.
3: C'est vraiment... En fait, vous êtes juste à la limite de rentabilité, quoi.
1: Alors non, parce qu'en fait, on compte sur le fait que les gens, justement, s'ils dépensent moins de thunes sur le pass, ils vont manger, ils vont boire, et du coup, on s'y retrouve là-dessus, quoi.
2: Vous avez des subs?
1: On est auto-subventionné. Après, okay. On bosse en partenariat. Il y a quelques assos, quelques entreprises qui nous filent un billet.
2: D'accord.
1: Mais sinon, on n'a pas de subvention publique. Voilà.
2: Ok.
0: Eh ben, bien joué alors. Franchement, ouais, bien joué, franchement, ça vaut le coup.
2: Avec un tarif comme ça et une affiche comme ça,
0: oui,
2: surtout, parce que
0: oui,
2: c'est
0: oui,
2: ça aussi. Parce que tu peux, 58 balles si c'est pour voir Tonton Jojo et les Flying Destroyers, tranquille quoi, tranquille. Là, on parle quand même d'une putain d'affiche qui est quand même vraiment extrêmement solide. Où, du coup, si on peut commencer à détailler un peu le vendredi, on a quand même D.R.I. Putain, D.R.I. quoi.
1: Vieux groupe, D.R.I.
2: 82.
1: Je pensais même plus les voir jouer simplement. Donc j'ai été ravi quand Emile a fourni les noms de la prog. Et D.R.I., ça me rappelle mes années lycée.
2: Ouais, c'est le moins qu'on puisse dire. Je te dis, 82, ça tourne pas souvent en plus. Et ça tourne pas souvent en Europe, ça tourne plutôt aux US quand même.
1: Complètement.
2: Ça reste assez local, mais parce que c'est des gens dans leur démarche de vrai DIY, dans le vrai sens du terme, de pas se faire chier, essayer de proposer pareil des prix abordables de leurs concerts, des choses assez vraiment old school, dans le vrai sens du terme. Quoi. Et c'est un groupe mythique que j'adore, et je trouve ça exceptionnel que vous les ayez. Quoi.
1: Ouais. Mais je suis assez ravi. Je tiens à féliciter d'ailleurs Émile au passage pour cette prog de cette année, parce que Émile est quelqu'un qui réfléchit énormément, qui pense à plein de trucs. Les Cancer Bats, on avait aussi parlé de les faire jouer il y a quelques années ensemble. Du coup, je suis content que.
2: Attends, c'est demain ça. C'est le lendemain.
0: C'est le lendemain. Comment ils nous spoilent?
3: Ouais, mais en même temps, pour Cancer Bats, tu peux te permettre de spoil, je pense.
2: Ouais, oui. mais tu vois, donc pour reprendre le vendredi, donc en marge de D.R.I. qui pour moi fait office de tête d'affiche. T'as quand même Chayouloud, ça c'est exceptionnel.
1: Chayouloud, pareil, hein, groupe qui a commencé fin des années 80. Chayouloud, la plupart des icos sont un peu plus âgés que nous, Pierrot.
0: Donc 22.
1: C'est ça. Ouais, 23 à tout casser.
3: Il sort de la puberté.
1: Et Chailloulou, on les avait programmés avec une autre asso et on les avait hébergés chez Nico. Nico, bisous à toi si tu m'entends. Chailloulou sont des garçons adorables, vraiment. Et moi, je leur avais fait du coup à manger et de la cuisine du sud-ouest avec magret de canard, pommes de terre sarladaise. Et je leur avais fait découvrir aussi du vin de Bourgogne. Donc, ils avaient bien aimé.
0: Et ils sont revenus.
1: Et ils reviennent à Tours.
3: Comme par hasard.
0: Voilà, attirés au magret.
2: Et donc, bah, dans la doublette que tu viens de nous passer, on a Slop ouais. et Combust. Slop, c'est vraiment la grosse machine allemande qui monte, qui est vraiment super cool. Combust, qu'on a eu la chance de voir plusieurs fois ces derniers temps, comme
0: et
2: on l'a
0: retrouve,
2: dit.
0: Et qu'on retrouve,
2: oui. Ouais, et ça, c'est vraiment très cool. Street Soldier, là, pour le coup, je ne connais pas. Donc,
1: moi non plus. C'est, ça va être la découverte avec Patient Zéro. Mmh.
2: Et évidemment, Cold Stress, du coup, le groupe de
1: Cold Stress de Osgore.
2: Osgore, ouais. Pardon. C'est ça.
1: Oui. Excellent groupe qui ont joué à l'Extreme Fest déjà et qui ont partagé l'affiche de Beyond the Styx vers Montpellier, je crois.
2: Mmh. Beyond the Styx, valeur sûre, évidemment. Oui.
1: Qui ne jouera pas cette année au Ripfest puisqu'ils sont programmés à l'Extreme.
2: Ouais, tout à fait.
0: Et oui. C'est vrai.
2: Oui, puisque vous avez, enfin, on en avait discuté
0: avec Vincent
2: aussi. Vous avez un partenariat en plus avec l'Extrême de longue date maintenant.
1: Ouais, tout à fait. Et puis, ben, on adore ce partenariat. Et puis, on s'échange de la com. Et puis, les bénévoles Extrême sont les bienvenus sur le RIP et vice versa. Et c'est une belle amitié.
0: Et puis les groupes avec les bons plans.
1: Et les groupes aussi, oui. Tout à fait. C'est vrai qu'il y a des groupes qu'on programme et qui sont programmés ensuite à l'Extrême. Et ça marche plutôt bien. Et moi, je me félicite à chaque fois de bosser avec l'orga de l'Extrême, de Pollux, et de bosser avec le RIP. En sachant que en local, j'en parlerai peut-être plus tard, on a monté une asso là, sur Montauban. Et il y aura les premières dates à peu près à l'automne. Voilà.
2: Ah, cool. C'est un peu aussi pour ça, on en avait discuté vite fait en dehors, mais c'est un peu aussi pour ça que tu es là, parce que c'est un nouveau projet. Et tu sais que nous, on fait la promotion de toutes les assos qui font de la promotion pour la musique en général, donc c'est un peu l'idée.
0: Eh ben, je te propose qu'on s'écoute un morceau de Cold Stress et un morceau de Street Soldier, et on parle de tout ça juste après.
2: Ça part, Martine.
0: Allez, ça part. On va s'écouter Turn de Cold Stress et Northern Hate de Street Soldier. Ça part, Martine.

0: Mais il est où mon fade out ?
1: Voilà, voilà, c'est ça qu'on veut, c'est ça qu'on aime, c'est ça, voilà. Non mais.
2: La bagarre.
1: Pas bagarre. De concession. Ah, bah c'est là, fini, non. C'est fini.
2: Bah, je connaissais pas du tout Street Soldier et c'est bien sympa.
1: C'est bien old school.
2: Ouais.
1: Ouais.
0: Ah bah oui, complètement. Ça,
2: ça vient de la Britannie.
3: Avec,
2: ah ouais.
3: Avec oui. Un petit côté punk, moi je suis assez fan.
0: Après, en même
3: temps, on un petit peu.
0: Ouais, carrément. Mais après, vu ce qu'ils mangent, les gars, tu peux comprendre qu'ils soient vénères un peu.
1: Et ce qu'ils boivent.
2: Tu m'étonnes qu'ils aient tous envie de revenir après cette pomme de terre salade.
0: Ah bah oui, je ne vais pas leur jeter la pierre, hein, clairement.
2: Ça commence à quelle heure le vendredi alors ?
3: 14h30, ouverture des portes.
2: Ok.
1: Premier concert 15h, j'imagine.
3: Non, pardon, 17h, c'est le samedi que ça commence à 14h30.
2: Ah voilà. Voilà. Ok, donc sur le même modèle que le Super Bowl par exemple, le vendredi c'est plus light et après le samedi tu t'arraches toute la journée. Quoi.
3: C'est ça, bah, c'est aussi parce que bah, les gens bossent souvent jusqu'au vendredi soir. Donc du coup, c'est pour ça qu'on ouvre, on ouvre que à 17h le vendredi. Voilà.
2: Tout est calculé. C'est merveilleux. Donc le vendredi, ça nous fait combien de groupes, on a dit ?
1: 6. Oui, 6.
2: Ouais, c'est ça.
1: 6 comme 6.
2: Ouais. Bah, franchement.
0: Ouais, ça, puis ça fait une belle amplitude horaire sur la journée en plus.
3: Oui.
0: 6 groupes.
3: Ouais.
0: Ça six commence à quelle heure ?
3: Ça commence à 17. Ouais. Et après, ça finit par karaoké ou DJ set.
2: Ah, trop bien. Ah, ah on aime ça.
3: Ah, nous, tous les ans, au Ripfest, on fait karaoké et DJ set.
2: Ok.
1: Pas en même temps ?
3: Pas en même temps.
2: Oh, ça, okay. Peut, ça peut. En général, c'est ce qui se passe.
1: Il
2: hein.
1: Y a idée. Hein.
0: Ouais, il y a concept.
1: Il y a idée quand même.
2: Je suis désolée, mais à l'extrême, quand les DJ passent, t'as tout le monde qui gueule les bras en l'air. Hein. Ça peut correspondre à un karaoké aussi. Hein.
1: Ça fonctionne, ouais. Effectivement.
2: Oui, oui.
0: Enfin, avec les bras ok, les bras ok.
2: Ouais,
3: les karaokés.
0: Avec les karaokés.
1: Avec les
0: karaokés, les bras en l'air, oui, c'est pour personne malentendante, c'est en LSF,
2: oui.
0: Quoi.
2: Oui, exactement.
0: Putain, j'ai galéré à la sortir. Quoi. Elle vient de loin, profitez-en.
1: Et du coup, donc là, ça démarre du coup un peu plus tôt, du coup, le samedi, avec une super belle affiche. Le samedi, elle est vraiment magnifique.
2: Ah oui. Mmh. Ah oui.
1: Là. Je te laisse en parler, j'en parle, on parle.
3: T'en parles et puis je commente si je dois commenter, il n'y a pas de souci.
1: Bah, déjà, Patient Zéro, ça c'est quand même vraiment cool parce que du post-punk ça change un peu dans le line-up global. Évidemment, les vétérans de Disturb de Marseille qui vraiment continuent à refaire rouler. Enfin, tu vois, Disturb c'est un peu comme Primal Edge, c'est vraiment partie des groupes de hardcore historiques qui sont là, ouais. Qui n'ont jamais arrêté,
3: c'est ça.
1: Qui continuent sans relâche, et vraiment c'est super cool. Real Deal.
3: Real Deal qu'on a vu un peu partout cette année là, et je m'en félicite parce que je les adore, non seulement musicalement mais humainement aussi. Donc bisous les potos, ils ont enregistré des sons là récemment, voilà. Real Deal, valeur surtout Angèle.
1: Carrément.
3: Voilà. Et qui commence à jouer un petit peu partout, sur des concerts abordables. Ils ne sont pas super exigeants en plus. Moi, je les avais hébergés. Ils avaient joué au Moons derrière, après avoir joué à l'Extrême. Les conditions n'étaient pas du tout les mêmes.
1: Ah ouais.
3: Mais en tout cas, ils avaient été ravis que je les héberge. Et c'est normal, c'est des potes. Voilà.
1: Non, c'est super cool. Defiance, ça c'est pareil, c'est bien Defiance, c'est belle valeur, une espèce de punk hardcore un peu bizarre, enfin c'est un peu, il y a un peu de tout là-dedans. Ouais,
3: je trouve que c'est un peu un ovni hein, sur le reste de l'affiche, mais c'est bien. Après moi j'ai écouté des groupes de Oi, j'ai écouté des groupes de qui mélangeaient hardcore Oi, voilà.
1: Ouais, c'est pas non plus Lion's Law.
3: C'est
1: quand même, ça a vraiment un côté hardcore malgré tout,
3: oui.
1: Mais avec des touches un peu vraiment punk, vraiment cool, hyper bien foutu. Your Demise, ça c'est joli. Moi j'aime fort. End It que je connais pas plus que ça pour le coup, je le vois passer pas mal sur les affiches, mais je sais pas si j'ai déjà vu ça.
3: Alors End It, de mémoire, on les avait programmés, je me demande si ça avait pas été annulé, je crois qu'ils avaient annulé, on les avait programmés sur une affiche et ils avaient annulé, c'est dans les débuts, hein, on était encore à Gensiana, et donc là du coup, ça va faire plaisir.
1: Voilà, évidemment, zéro objectivité, Death Before Dishonored, les boss, pour moi c'est les boss. Enfin, de toute l'affiche, pour moi c'est les boss. C'est le bostonisme dans sa pure expression, avec vraiment des. Le hardcore de Boston, c'est eux. Avec Slapshot.
3: Avec Slapshot.
1: Voilà. Et Slapshot, du coup, qui a arrêté cette année, hein, après, oui. après 40 ans de carrière. Ouais. On a eu la chance de les voir l'année dernière, c'était fantastique. Cancer Bass. On en parlait tout à l'heure, oui. qui sont aujourd'hui bah, font partie des boss tout c'est court. C'est vraiment une des grosses refs.
3: Des papas.
1: Efron.
3: Efron, donc les Suédois qui nous font du metalcore et qui c'est super bien emmené. Et ils jouent, me semble-t-il, à Toulouse le 29 juin.
1: Le 29 oui. juin, organisé par les amis de Noiser, évidemment. Et ça va être vraiment très très cool, ça. Ça va être.
4: Ça sera où? Au Rex?
1: C'est au Rex, ouais. En plus.
3: C'est ça qui est bien quand je viens à l'émission, c'est qu'on passe, du Ripfest, mais on parle aussi des copains qui organisent ailleurs et des groupes qu'on voit sur notre fest, mais pas seulement, qu'on voit aussi ailleurs. Et donc, c'est plutôt cool, cette idée de partage. Voilà.
2: Et d'ailleurs, pour aller partager, il faut prendre ça.
1: Prévente, évidemment.
3: Et oui. Exactement.
2: Et oui, que ce soit pour le 29 juin, que ce soit pour le RIP.
1: Pour le RIP, oui. Pour l'extrême, pour tout le monde. Et voilà. Et d'ailleurs, il se passe des choses aujourd'hui en plus.
2: Alors aujourd'hui, oui,
1: et oui
2: effectivement.
1: Plus, là, pour le coup, on nous disait tout à l'heure qu'il y avait les rentiers. Et,
2: oui, c'est le... attends.
1: C'est au truc Park.
2: J'allais dire le Rastaman Park.
3: Dubin Park.
1: Dubin Park,
3: Dubin Park. Et il y a les copains de Damnit aussi.
1: Voilà, c'est ça. Mm-hmm. Et sinon, à partir de 17h au local, il y a l'expo pour... plus ou moins les un an de kit prod.
3: Kit production, ouais.
1: Avec des photos, que ce soit des photos de moments, de concerts, des photos de scènes, de gens. Voilà. Et évidemment, à partir de 19h, au Ravelin, il y a les filles du bruit qui font jouer mes amis de Sobers.
2: Ah,
1: et, et Little Tricks aussi avec eux. Et donc, ça, c'est pareil, c'est à prix libre. Et c'est cool.
2: Bah ça va, ça en fait des choses.
1: Ouais, pour un petit samedi.
2: Bah ouais.
1: Sachant que c'est les 24 heures du Mans. Et bravo. Ouais. Et quelle idée de merde.
2: Et en plus de ça, on peut rajouter à l'engrenage ce soir, il y a nos amours de From Dust to Down qui jouent à l'engrenage avec Leaf et Srail, qu'on avait déjà reçu ici, les petits jeunes de Srail.
1: Oui, complètement. Ouais,
4: pour, et Srail qui commence à prendre une petite importance sur la scène toulousaine.
2: Ah, et oui, puisqu'on les retrouve à l'affiche de plusieurs festivals très rapidement, ouais. Carrément. Et pour parler de la semaine qui arrive aussi, parce que la semaine ne s'arrête pas le samedi, hein, bien sûr. Alors pour tous ceux qui sont au Rio Loco et qui ne nous écoutent pas, vous pouvez retrouver l'émission en podcast.
1: Et peut-être qu'ils nous écoutent avec leurs appareils mobiles.
2: Et oui, entre deux, deux zouks, bien sûr. C'est quelque chose de... Et d'ailleurs, c'est aujourd'hui ou demain, je crois que c'est spécial reggae.
1: Super.
2: Ouais, donc voilà.
1: Merci à eux.
2: Oui, on va retrouver...
4: C'était très important de souligner, me permets de le préciser.
2: Pour la semaine, on va retrouver aussi mardi Uncle Acid and the Deadbeats au Rex.
1: Il y a Aurore demain.
2: Il y a Aurore demain,
1: oui. Aurore demain,
2: oui. Wow. Oui.
1: Non, Métronome. C'est organisé par les copains de Regard, ouais. Évidemment. Et en plus, je crois que c'est 25 balles, un truc comme ça.
2: C'est ça.
1: Donc voilà.
4: Et j'ai encore eu des retours pas très contents du son du Rex pour
2: on est d'accord.
4: Le concert d'agriculture qu'il y a eu récemment là.
1: Alors c'est moi qui ai du bol à chaque fois, mais moi à chaque fois c'est nickel. Hein.
4: Ah, écoute, ouais, c'est terrible. Hein.
2: Bah ouais, c'est
1: après,
2: galère quoi.
1: C'est toujours la même histoire, ça dépend qui est l'ingé son, ça dépend de la config, ça dépend de beaucoup de choses. Hein. C'est, on le sait, mais c'est moi c'est les trois derniers que j'ai fait là-bas, c'était parfait. Ouais, vraiment puis, parfait.
4: Pour un groupe comme Agriculture, qui a quand même un des meilleurs noms de groupe au monde,
2: c'est vrai.
4: Qu'on soit bien d'accord, pas avoir le son qui correspond, c'est...
2: C'est compliqué.
4: Ouais.
2: Alors que sur Nasty, le son aurait été bon ou pas. De toute façon, on était en mode dégâts, pareil. Ouais. Alors, et le son était bon.
4: En plus. Ouais.
2: Oui. Et donc oui, Aurore. Ouais. Et on retrouve donc Uncle Acid and the Deadbeats au Rex, c'est mardi.
1: Ouais. C'est les copains de Noiser aussi, ça.
2: Oui. Et on va retrouver aussi au Dream O'Clock, Black Sound et Prunge. C'est du hard rock, metal, néo, truc.
1: Alors,
2: on ne connaît pas. À la Mecca, jeudi, on va retrouver Cœur à l'Index, Gutbugs et Rumex. Là, on est plutôt sur du punk avec de la dark wave, avec ce qu'on aime bien retrouver à la Mecca. On va avoir aussi Ça y est, je scrolle. Oui, et là, je vais en parler, même si ça ne rentre pas dans les poutrélables, mais c'est parce que c'est mon groupe de cœur. On va retrouver, enfin, après plusieurs annulations, vendredi prochain, Tom Sawyer et les petits Grégory à la mécanique des fluides. Ah. Et c'est à prix libre, donc venez tôt, parce qu'à mon avis, ça va être blindé. On attend ça depuis tellement longtemps. Je crois que je l'ai effacé 3 fois de mon agenda. Alors, Tom, s'il te plaît, mets un masque dans le métro et viens vendredi prochain, s'il te plaît, pour jouer. Mets ton gosse dans du cellophane pour pas qu'il te refile la rubéole et viens.
0: Et il sera en configuration complète ou en petit?
2: Et s'il y a écrit « et les petits Grégory », ça veut dire que c'est la config complète.
3: Ouh. Ouais.
2: Et sinon, il y a écrit Tom Sawyer. Mais là, ouais, okay. Ça va être la totale. C'est pas mal tout ça.
1: C'est pas mal tout ça. Hein.
2: Et on parle bien sûr de tous les gens qui ne sont pas à Disneyland hein, pour pouvoir participer à la culture locale avec nous, tous ensemble. Prenez vos préventes parce que les concerts en local, c'est rarement sold out en 4 minutes 2. Et ça ouais. coûte pas 350 balles minimum. Et c'est tout l'avantage. Et d'ailleurs, le Ripfest ne coûte pas non plus 350 balles.
3: C'est vrai.
2: Et je pense que même si vous achetez les food trucks en entier, ça coûte pas 350 balles. Faut en profiter.
3: Alors, pour un petit rappel hein, pour le Ripfest, on a une page Facebook dédiée au covoiturage. Donc, n'hésitez pas, allez sur la page, partagez la route. C'est quand même vachement plus sympa de voyager à plusieurs. Et puis, prenez soin de vous. 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
2: Oui, sur Instagram et sur Facebook. C'est moi qui regarde les notifications depuis tout à l'heure. Et je vous propose qu'on s'écoute 2 morceaux. On va s'écouter Chayouloud, un petit morceau de Chayouloud avec le morceau Linoleum et un DRI avec Trash Hard. Et ça part Martine ?
1: Et tu ne mets pas un Just Before Dishonored ?
2: Tranquille, on est encore là. On est encore là pour une heure. On va en passer, tranquille. Attends, et tu sais que tu peux repartir avec la playlist à la maison, moi. On va en parler. Mais là, ça part ouais, sur Chayouloud et DRI. Ça part Martine.

C'était DRI et que l'on écoute dans le cadre de la spéciale Ripfest, puisqu'on a tout l'honneur et le plaisir de recevoir Titi ici à La Poutrelle. Et c'est l'instant que, mesdames, messieurs, vous attendez tous, puisque c'est la fameuse chronique influenceuse choreuse. Oui, j'ai testé pour vous du maquillage en soirée, en concert, avec la bagarre par-dessus, de la sueur et pas beaucoup de paillettes. Et donc aujourd'hui, je vais vous faire juste un petit aparté sur le blush Smart Color de chez Kiko, le numéro 8, le méga rouge. Il tient tout un concert de hardcore et je peux même dire plus, il tient toute une pride, puisque j'ai pu l'essayer soit en mode très intensif, soit en mode juste léger, posé sur les joues pour raviver ma post-cuite du dimanche pour le concert d'Alia. Et c'est parfait. Voilà, c'était l'instant blush. On a déjà fait le crayon, on a déjà fait le rouge à lèvres. Et donc là, c'était le blush. Et je vous propose qu'on continue d'écouter cette playlist avec New Wage Slavery de End It. On va s'écouter oui, grand chef, un des Before Dishonor avec Born From Misery, et on enchaînera avec Hail Destroyer de Cancer Bats. Ça part, Martine.

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1: Voilà.
2: C'est quand même un beau pays, le Canada.
3: Ouais, c'était Cancer Bats.
1: Ouais.
3: Et c'est bien sûr à l'affiche du Rip Fest, puisque aujourd'hui on en parle avec, avec Titi. Et le pass un jour, je crois qu'il est à 30 et quelques 31. Pour le. Alors attends, parce que le vendredi il est encore moins cher.
1: Aïe, aïe, aïe,
3: c'est 41 aïe. Pour le samedi. Mais le vendredi c'est moins cher. Et les deux jours c'est 58. Et les... avec un tiche en plus c'est 75.
1: Et tu dois prendre ta pré-vente.
3: Tu dois prendre ta prévente. C'est ou alors
0: pensez à prendre vos préventes pour toutes les orgas qui se démènent pour faire vivre les cultures locales un peu partout.
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1: Oui.
3: Et vous pourrez ainsi vous brancher sur, sur le, l'appli de covoiturage et partir donc, à côté de Tours. Rappelle le nom du bled.
0: Alors, c'est Notre-Dame-d'Oé et la salle s'appelle Oésia.
3: Voilà. Et pour passer un bon moment.
1: Ah oui, là, tu vas passer un bon moment.
3: Ah bah oui.
1: Là, enfin, si ou alors vraiment, tu n'as pas d'âme. Ouais, je n'ai pas d'autres mots.
0: Alors, voilà, on rappelle, hein, c'est deux jours. Profitez-en, c'est le week-end. C'est le début des vacances. Venez nous voir en Touraine. L'accueil, généralement, est plutôt assez bon. C'est les retours qu'on nous fait. Donc, n'hésitez pas.
1: On rappelle que c'est le 3 et le 4 juillet aussi.
3: Oui. De cette ça, année, genre là.
1: Là, c'est, ouais. ça arrive fort là.
3: Exactement. Et en plus, alors, hey, l'avantage, si t'es déjà avec moi au Super Bowl, bah, tu passes une petite semaine à Rennes et tu descends sur Tours.
0: Allez. Complètement.
3: Bah, c'est comme ça que ça marche normalement. Et puis, alors, juste au passage, on va publier sur Facebook le Un jour un tiche.
1: Oui, bien sûr.
3: Bah, oui, forcément.
1: Bien sûr, bien sûr.
3: Et ton jour, ton tiche.
1: Bonjour, mon tiche, c'est un Death Before Dishonored.
3: Et oui, c'est pour ça qu'on en a passé un, bien sûr.
0: Et qui sont à l'affiche du Ripfest.
1: Ouais, et que j'avais trappé pour le coup. Au Hellfest.
3: Au Hellfest, celui-là.
1: Oui.
3: Ok.
1: Alors qu'ils n'y étaient pas, en plus.
3: Ah,
1: pour
3: oui,
1: le coup.
3: D'accord.
1: Mais voilà, mais j'avais trappé au Hellfest. Sur un stand du PR, en plus.
3: Eh ben, il y a voilà. Tout qui va bien là-dedans.
1: Voilà.
3: Ok. Et
1: en,
3: ben...
1: même, en même temps qu'un kickback, je crois, de mémoire.
3: Pour, bah, voilà. Oui, il fallait bien se changer en milieu de journée, c'est important.
2: Je ne savais pas qu'il y avait Asselineau au Hellfest.
1: Pardon ?
2: Je ne savais pas qu'il y avait François Asselineau au Hellfest.
1: Bravo.
3: Ah bah, bravo. Et donc ça, c'est un projet, c'est le Ripfest, c'est la 10e édition. Mais Titi, tu nous parlais tout à l'heure, tu nous disais gentiment d'un projet plus en local.
0: Alors exactement, donc il y a une asso nouvellement créée à Montauban qui s'appelle LOUD, Local Organization of Urban Distortion, et on va programmer tout ce qui est autour de la culture du rock. Donc il y aura du métal, il y aura du punk, il y aura du hardcore, il y aura du stoner. J'espère du post-rock aussi, du post-metal, puisque je suis assez fan de la chose. Et donc voilà, c'est une asso avec des valeurs inclusives. Ce sont trois filles qui sont à la tête de l'asso, une présidente, une secrétaire, une trésorière. Voilà, donc valeurs inclusives, nos sexismes, nos homophobias, voilà, et on sera bien.
1: Bah en plus, c'est intéressant parce que Montauban, malgré tout, a une, aussi une espèce de niche, en tout cas culturelle, musicale. Et qui était un peu, bah, du coup, tu m'expliquais vite fait que le Rio.
0: Alors, la salle du Rio a été détruite. Ils vont en faire, je crois, un hôtel. Tout le quartier de la gare, en fait, est en rénovation.
1: Ouais.
0: Donc, le Rio avait déménagé pendant un temps sur la salle Eurythmie. Et là, il y a une nouvelle salle qui se monte, qui s'appelle Émergence. La salle est, voilà, elle est déjà, comment dire, exploitable. Il y aura des studios d'enregistrement et de répète. Voilà. Et on va essayer aussi d'organiser des choses là-bas. Alors effectivement, il y a une niche culturelle à Montauban. Il y a un public. Le problème, c'est que les événements qui se passent à Montauban sont souvent des événements plutôt mainstream, avec des prix de concert qui sont très chers. Et donc, nous, l'idée, c'est effectivement de faire vivre la culture et donc la rendre accessible au plus grand nombre.
1: Vous avez eu des échos de l'Artificial Waves ? Ça s'est bien passé ?
0: Moi, j'en avais pas eu, non.
1: Ok. Ok, ok. Parce que c'était il y a 15 jours, un truc
0: oui,
1: comme ça.
0: Ouais, je crois, ouais.
1: Il me semble. Il y a eu pas mal de groupes qui étaient assez rigolos à l'affiche.
0: J'ai pas vu l'affiche.
1: Ah, bravo.
0: Oh, je ne peux pas être partout à la fois.
1: Genre, ça regarde c'est pas vrai. La concurrence, quoi.
0: Je ne peux pas être partout à la fois. J'ai déjà beaucoup de boulot la semaine, donc du coup, le week-end, parfois, je dors.
3: Mais on attend d'avoir plus de nouvelles de ce projet-là, parce que finalement, c'est à moins d'une heure d'ici. Il faut y penser.
1: C'est une demi-heure de train. Hein.
3: Ouais, on se fait souvent la réflexion de dire bah vas-y, on va péter à Albi, on va péter à machin, on va péter à truc. On est allé jusqu'à Perpignan et en fait, Montauban, c'est juste à côté, on oublie un petit peu.
0: Et c'est exactement pour ça qu'on a décidé de monter l'assaut, parce qu'effectivement, on n'est pas loin de Cahors, on n'est pas loin d'Albi, on n'est pas loin de Toulouse. Je pense que si toutes les villes se réunissent un petit peu, parce qu'il y aura des procs certainement en commun, je pense à Kid Production notamment, avec qui je pense qu'on partagera des affiches, le faire jouer un soir à Toulouse et le lendemain à Montauban ou vice-versa. Et moi, je trouve que l'idée est plutôt pas mal.
1: Bah, voilà. C'est des bons deals. Hein.
0: Bah, oui.
3: Bah, oui. Oui, oui, carrément. Trouver des petits lieux, trouver des grands lieux et faire vivre tout ça en local, c'est très bien.
0: Voilà. Alors, en sachant que normalement, la première date aura lieu au début de l'automne. J'en dis pas plus pour l'instant, avec des groupes, notamment deux groupes albigeois.
1: Ah!
3: Eh ben, on garde ça dans un coin de nos têtes. Et juste pour revenir sur le RIP, il faut dire aussi qu'il y a des concerts qui sont organisés, d'autres événements qui sont organisés dans l'année. Et notamment, là, il y a eu une sorte de pressuçage de RIP Fest. C'est passé, là, déjà.
0: La warm-up, ouais. La warm-up, généralement, c'est le mois d'avant. Donc, c'était la semaine dernière au Pirate Café à Tours.
3: Et on a aussi le Winter.
0: Le Winter RIP qui généralement a lieu mi-décembre.
3: C'est ça.
0: Par contre là, c'est sur un seul soir.
1: C'est déjà calé pour cette année ?
0: Oui, mais je n'ai pas encore les infos. Je pense que j'en aurai plus avec le RIP.
3: Oui, juste après, bah, mais oui, bien sûr. Bah, top tout ça. Ça en fait des choses à aller voir, encore des préventes à prendre tout partout. Et pour les événements en local aussi.
1: Bien sûr, bien sûr.
3: Aussi.
1: Bien sûr.
3: On rappelle qu'un concert à prix libre n'est pas un concert gratuit, que c'est important et que maintenant, souvent, les assos prennent aussi la carte bleue. Et donc, ça vaut le coup de ne pas aller fouiller les 10 centimes au fond de son sac, mais peut-être de faire une petite carte bleue de 5 balles. C'est même pas le prix d'une pinte et ça permet de payer les artistes et de continuer à pouvoir sortir tous ensemble dans les bars, les petites salles aux alentours pour passer un bon moment. Donc voilà, je remets ça sur la table. C'est important.
1: Tu as bien raison.
3: Ouais.
0: Super. C'est très bien que tu aies souligné ce point, Anso, parce que ça fait longtemps que je suis dans l'orga de concerts et de festivals et qu'effectivement, une entrée à prix libre, il faut que les gens participent plus allègrement et qu'on ne soit pas obligé de leur dire que c'est payant, etc. etc. Donc les gens qui donnent des 20 centimes, s'il vous plaît, quoi, faites un petit effort. Au prix d'une pinte, comme disait Sophie, c'est cool.
3: Oui, après, si tu n'as que 2 euros à mettre, tu mets 2 euros, tu mettras plus la prochaine fois. Mais c'est vrai qu'il ne faut pas... Voilà, ouais. Moi, je n'aime pas trop qu'on joue avec ça. Ce n'est pas rigolo.
1: Mais c'est important de le rappeler.
3: Oui, ouais. Carrément. Si vous voulez bien, moi, j'ai envie d'écouter un Défiance et un Your Demise avec le morceau Distant, donc de Défiance et The Kid We Used To Be de Your Demise. Et on est toujours dans la poutrelle. Allez voir le superbe t-shirt de Grand Chef, t-shirt de Death Before Dishonor. Il est sur Facebook dans 3, 2, 1...

0: Ça, c'est trop macam.
1: Eh, c'est bien Pennywise.
0: Ouais, c'est
1: oh.
0: Ça.
1: Oh.
2: Ça tire à balles réelles ici. Hein.
0: Non, mais j'accepte. Ça. Pour moi, ça n'est pas un.
1: Non,
0: ça n'est
1: va.
0: Pas dénigrer le groupe.
1: Non, non, carrément ouais. Pas.
0: Bah oui, oui, on a tous eu un skate à un moment donné, et on a fait de la merde et on a fait des tricks en se salopant les genoux, et voilà, c'est comme ça.
1: Et c'est comme ça qu'on n'a plus de genoux.
0: Oui, alors oui, j'ai voilà. Plus de genoux non plus, oui, c'est vrai.
1: Ni de cheville, voilà. Oui. Et c'est pour ça qu'on ne va plus dans le pit.
0: Alors, on peut s'équiper, tu vois, typiquement on peut s'équiper. Maintenant, j'avoue, je suis passée dans la team protège-dents et genouillères. Mais je l'assume, hein. Je l'assume complètement.
1: Et heureusement, parce que vu que 9 fois sur 10, tu te pètes quand même.
0: Bah oui, mais c'est pas ma faute, c'est les gens, ils roulent. Et je suis le dernier rempart avant le... en fond de pit, donc voilà. Tant pis pour moi. On rappelle donc que le Ripfest, c'est le 3 et le 4 juillet à Dallaire-les-Messes, côté de Tours. Je me souviens pas
3: à
0: du nom.
3: À Notre-Dame d'Oésia, à la salle Oésia.
0: Voilà, c'est ça. 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
1: On peut rappeler quand même vite fait l'affiche hein, avec DRI, Shayulud, Slop, Combust, Street Soldier, pardon, Cold Stress et le lendemain quand même, t'as Throne, Cancer Bats, Death Before Dishonor, End It, Your Demise, Defiance, Real Deal, Disturb et Patient Zero.
0: Ouais, on prend la prévente

0: Alors après, on n'est pas non plus au Hellfest. Je veux dire, c'est pas timé. Si ça finit à 1h30 du matin ou à 2h, oui, au lieu de, tu vois, c'est en plein milieu d'une zone industrielle. Bon, s'il y a un groupe qui s'oublie un peu, c'est pas grave, tu vois. Mais effectivement, oui, les sets sont courts. En même temps, si tu veux, c'est tellement intense dans le pit.
1: L'affiche est dense, hein. L'affiche est super dense, on en a déjà parlé. Mais c'est,
0: et
1: c'est
0: dans le pit, ça l'est encore plus. Donc c'est vrai que finalement, tu ne les vois pas passer, les 20 minutes pour les premiers groupes, tu vois, typiquement sur le samedi, tout comme les 40 minutes pour les groupes soit du vendredi, soit de la fin de journée du samedi. Tu ne vois pas passer le temps parce que tu te fais mouliner. Et au final, ça passe crème. Tu prends et puis sur 40 minutes, faut pas oublier ce qui est très intéressant, c'est que le groupe il envoie toute son énergie parce qu'il sait qu'il y a pas besoin de faire un marathon et je te jure que c'est putain d'intense. Tu prends pour chaque groupe, tu prends rafale, rafale, rafale. T'as pas le temps de respirer. T'as le temps d'une galette saucisse.
1: Ouais, mais quand même.
0: Ah bah oui, bah oui, ouais, oui,
2: moi je suis assez d'accord et puis même en soi ça me choque pas tant que ça 40 minutes. C'est vraiment oui, c'est sûr, c'est court et puis ça.
0: T'es sur
2: ça
0: un festival, hein, faut pas l'oublier.
2: Ça va
0: rentrer
2: beaucoup de gens, mais, alors, mais pardon, ce que tu disais, c'était carrément ça. Enfin, 40 minutes, tu peux te permettre de tout lâcher dès le début.
0: Oui.
2: T'es pas du tout dans la réserve, t'es
1: c'est
2: pas
1: la
2: sur
1: date
2: l'économie.
1: Unique de Converge, ils vont jouer 40 minutes, mec.
2: Oui. On est d'accord. Il n'empêche que cadre d'un festival, 40 minutes, c'est 40 minutes de bastos, quoi.
0: Et oui. C'est par contre 40 minutes de bastos. T'as pas le temps de respirer. Tu te prends une gifle à droite, une gifle à gauche, une gifle à droite, une gifle à gauche.
1: Et c'est fini.
0: Concert après concert.
1: Oui, mais
2: t'as pas le temps de t'ennuyer, en fait.
0: Non.
1: Ça j'entends. Pas de problème, ça, j'entends. Parce que des fois, t'as des concerts qui sont un peu longs, ou vraiment, tu dis ça aurait pu être épargnable ou quoi. Mais 40 minutes, quoi, c'est vraiment super court, quoi. C'est vraiment.
2: Alors, c'est pas si court que ça. En ressenti, je peux comprendre. Mais après, tu sais, il y a aussi des groupes qui, même s'ils ont une production musicale hyper poussée, hyper riche, hyper ce que tu veux, machin et tout, il y a des groupes, c'est pas forcément des groupes de scène. Et d'avoir 40 minutes, ça peut leur permettre justement de pas tomber dans un espèce de faux rythme et de s'auto-phagocyter sur le côté un peu plus tranquille que tu vois. Tout le monde n'est pas hyper ouf du live.
3: Alors après, moi, je comprends le point de vue de Pierrot, hein, parce que effectivement, sur les concerts de hardcore, les sets sont souvent très courts parce que très intenses. Mais c'est clair que sur un groupe comme Converge, 40 minutes, c'est un peu frustrant.
2: Ah ouais. Et parce qu'on parle spécifiquement.
0: Oui,
2: je veux
0: pas
2: faire
0: du
2: con, mais c'est aussi parce qu'on parle spécifiquement de Converge et qu'on n'a pas envie de ça, entre guillemets, tu vois. T'as pas envie de les voir dans ces conditions-là. Mais après, dans le cadre d'un fest avec des passages de 40 minutes, ça joue, quoi.
3: On est d'accord, il n'y a pas de souci. Mais le côté, effectivement, Converge se produit 40 minutes, il mérite plus. Voilà.
2: Ouais, mais ça, on est d'accord. Ça, on est entièrement d'accord.
1: Ouais, surtout qu'en plus, c'est. Je le maintiens, c'est leur seule date en France et qu'ils ont deux albums à promouvoir. Mmh. Je veux dire, c'est-à-dire que 40 minutes, c'est même pas une setlist avec les tubes. T'as même pas tous les tubes sur 40 minutes, déjà.
0: Et c'est le groupe qui joue le plus longtemps sur la journée. Parce qu'après, ce sont des sets de 25 minutes. Après, quand tu regardes la durée des morceaux, il y a certains groupes, en 25 minutes, ils ont sorti deux albums, là. Tu vois ce que je veux dire?
1: Oui, bah, typiquement, Fraun, quand ils étaient passés la dernière fois à Toulouse, ils avaient joué 20 minutes.
0: Oui.
1: Alors qu'ils avaient 42 prévus. Bon, pour le coup, les gens étaient un peu restés sur leur. Enfin, pas sur leur fin, mais en mode. Pourquoi? C'était un peu bizarre. Mais je pense qu'aujourd'hui, ça s'est quand même vachement plus étoffé. Et ça devrait proposer autre chose. Moi, j'attends autre chose, en tout cas.
0: Là, tous les concerts font 20 minutes et tu vas avoir après des concerts de 35-40 minutes, qu'on va retrouver sur Converge, Born From Pain, The Chisel et Highwire. Même Madball, si tu regardes, hein, il joue 40 minutes aussi. Hein.
1: C'est largement suffisant.
0: Et c'est suffisant. Et quand tu.
1: L'année dernière, l'extrême, ils avaient joué une heure.
0: Oui.
1: On s'était emmerdés.
0: Oui, alors oui. Alors, d'accord, oui.
1: Je suis désolé.
0: Si, t'as raison.
1: On s'était emmerdé. Enfin, parce que là, pour le coup, ça tirait sur de la setlist un peu avec des morceaux un peu lambda, un peu machin.
2: Un truc rustine et tout, quoi.
1: Et bon.
0: Mais là, l'avantage, c'est justement, il n'y a pas de rustine. Et puis, il y a la première note, et là, dans le pit, ça part en KDS et en stage dive. Ouais. Je le rappelle, c'est sans crash barrière, le Super Bowl.

0: sans crash barrière, quand tu vois l'affiche, ça va être débile. Enfin, comme l'an dernier, ça va être débile.
1: 30 minutes de casualties, ça par contre, ça va être incroyable.
0: Oui.
1: Ça, je pense que ça va être incroyable.
0: Bien sûr. Bien sûr. Mais tout, et c'est en ça où finir sur un converge de 40 minutes, c'est pas déconnant en fait. Quand tu regardes l'intensité même juste de la journée du vendredi qui commence à 17h ou 18h, je sais plus.
1: Ça ouvre à 17 et ça démarre à 18.
0: C'est ça. Et ben en vrai
1: faire des bisous quoi.
0: Ah bah alors oui, déjà, mais pas que, enfin vraiment ça va être hyper intense. Moi j'ai vraiment hâte de ça, donc dans 15 jours je crois maintenant. Ouais, c'est ça, pas le week-end prochain, le week-end après. Et donc, je ne serai pas là, forcément, puisque je vais aller goûter la galette saucisse annuelle. Ouais, carrément. Et pareil, c'est... alors non, prenez pas vos préventes parce que c'est sold out, mais par contre...
1: tant mieux pour eux, évidemment.
0: Oui, et je crois que c'est la première année où le sold out arrive aussi vite dans l'année, donc voilà. Et je le rappelle, les passes pour l'Extreme Fest, la billetterie est toujours ouverte. Mmh. Il faut pas hésiter, n'attendez pas d'avoir le running order pour relancer vos préventes, parce que vous risquez d'être déçus. On en connaît ô combien, bisous Toto, qui ont pas pris leur prévente en temps et en heure et qui se sont retrouvés devant une porte close.
1: Et oui,
0: et là pour l'Extreme Fest, ce serait vraiment, vraiment dommage.
1: Vu l'affiche de cette année.
0: Ouais.
1: Et oui. Ouais, enfin, bref. Hein, je pense qu'on en a assez parlé. On en reparlera de toute façon
0: encore. On le sait.
1: Oui, c'est vrai. Évidemment.
0: Et puis, y a aussi le Moons qui a dévoilé sa programmation. Et puis, pour le Festi Moons, comme chaque année, en août. Ouais.
1: Ah, j'ai pas vu.
0: Ouais, alors pareil, toujours en mode schlag dinguerie, on aime. On aime, tu pars à la campagne et à l'arrache, mais c'est ça qu'on veut. Je veux dire, le Moons, c'est fait pour ça. Et l'affiche est bien débilo et en vrai, ça va être rigolo aussi. Sur deux jours aussi, je crois.
2: Oui.
0: Ouais. Et puis à voir, il y a d'autres festivals qui traînent par là. Renseignez-vous, regardez tout ça.
1: Il y a le 666 qui a une super belle affiche encore. Je crois qu'il y a Imminence en plus cette année.
0: Oui. Le Silac aussi qui a sorti son running qui est pas mal.
1: Ouais, le Silac, oui. Moi j'ai toujours ce même problème parce que c'est le même week-end que l'Extrême quasiment tous les ans.
0: Mais on est obligé de le dire quand même. On a eu la chance
1: du coup, il y a. C'était quoi ? C'était il y a 10 ans où justement on avait l'un l'autre.
0: Oui, en décalé.
1: Du coup, en décalé. Et on a pu faire les deux. Et parce qu'il y avait une toute petite partie de l'affiche qui était commune. Mais vraiment, on s'est fait 2 fesses d'affilée à se régaler avec des prix en plus qui restent malgré tout raisonnables et des super affiches, quoi.
0: Oui, et je reparle du prix raisonnable. Et c'est en ça où moi, je m'en suis étonnée. Le modèle du festival tel qu'on l'a eu connu est en déclin. Il ne faut pas se leurrer. Les préventes, c'est un problème parce que les gens ne veulent plus anticiper. Alors oui, c'est sûr. Il faut peut-être prévoir ses vacances. Tu t'organises comme tu veux. Mais bon, c'est pas déconnant de se dire j'anticipe un peu et je mets ça en priorité. Ça peut changer un petit peu aussi. Et surtout que ça fait vivre des associations. Ça leur permet de maintenir les concerts en place, les festivals sans avoir à les annuler, comme on a vu quelques annulations ces derniers temps. Et ça fait mal au cœur. Et pour les assos, et pour les groupes, et pour les festivaliers qui avaient eux anticipé.
1: Et pour les fans.
0: Oui, bien sûr.
1: Typiquement. Hein.
0: Oui, bien sûr.
1: Je vous rappelle que Frank Turner devait jouer avant-hier à l'Eurex. Voilà. Donc.
0: Je sais que tu es en deuil.
1: Oui, absolument.
2: Parce que les gens n'avaient pas pris leur prévente.
0: Annulé. Eh oui, prévente. Ouais. Ouais.
1: Pas assez de prévente, alors qu'il y avait 6 dates en plus. Hein.
0: Eh oui.
1: 6 dates en France. Et pourtant, il n'y a pas de raison. La dernière fois, quand il était venu il y a 2 ans, l'Eurex était quasiment complet.
0: Oui. Et oui, mais voilà, les gens n'anticipent plus, malheureusement. Mais faites-le, parce qu'en plus, le coup de « j'attends le mois prochain », on a tous des factures, et elles attendent aussi le mois prochain. Hein. Donc à un moment donné, tu choisis, et puis tu... Voilà. Donc pour 58 balles, tu pars sur le Ripfest avec l'affiche qu'on a déballée là, ça va.
1: En covoit en plus.
0: Ouais.
1: Bah, vu que c'est déjà mis en place, t'as même pas à te faire chier à chercher toi-même. C'est écrit quoi. Enfin,
0: le bus, c'est 45 balles. Hein. Enfin, en vrai, si t'as même pas de potes qui partent de Toulouse.
1: Oui, c'est vrai.
0: Tu vois ce que je veux dire, faut arrêter les conneries quoi. Il n'y a plus d'excuses.
1: Non.
0: Il n'y a pas d'excuses.
1: Enfin, tu il peut en avoir. Je veux dire, t'as le problème de santé, t'as le problème de machin, t'as mémé qui est malade. Bon, ça peut arriver.
0: Et ben, mais, après mémé, tu prends ton passe.
1: Mais ça s'anticipe, quoi.
2: En
1: ça
2: tout cas, voilà, anticipez, prenez les préventes parce que c'est ce qui garantit la pérennité des événements. Donc, s'il vous plaît, prenez vos préventes à chaque événement. Merci.
0: Et oui.
1: Pour les assos, pour les lieux, pour les groupes, parce que c'est pour les orgas, enfin pour vraiment pour parce que en marge de ça, c'est aussi tout l'écosystème autour, c'est tout le matos qui est alloué, c'est toute la sécurité, c'est tout ça aussi. Hein. C'est si les lieux ferment, ça met des agents de sécu aussi au chômedu, ça met aussi des techniciens au chômedu, ça met des intermittents au chômedu, et vraiment c'est hyper important.
0: Et carrément, et pour vous donner encore plus envie de sortir de votre grotte climatisée pour aller s'enjailler avec d'autres gens, on va s'écouter Patient Zéro avec le morceau Exister, on va s'écouter Disturb avec le Stay Tune et Real Deal avec Vols Prevail. On va pas s'écouter, non, le dernier, parce qu'en fait on l'a déjà passé récemment quand ils étaient passés avec Get Real.
1: Ouais.
0: Et Real Deal, ouais,
2: à la Mecca.
0: Voilà, à la Mecca. Donc on va s'écouter ça, et ça part Martine.

0: Et c'était Real Deal, toujours aussi bon.
1: En bah vrai, oui. Évidemment.
0: Comme d'hab. Et d'ailleurs, alors, j'avais une question, Titi, sur cette programmation. Si tu devais choisir un seul groupe par jour à voir. Oui, oui, oui, je sais que c'est dur, mais on fait ça, nous, fréquemment ici, et tu n'y échapperas pas. Un seul groupe par jour sur cette programmation. Si tu n'avais le droit de voir qu'un seul groupe par jour.
1: Sachant qu'il va courir partout.
0: Oui, de toute façon.
2: Comme d'habitude.
0: Bah oui, donc voilà. Choisis ton running.
3: Allez, sans réfléchir. Nous, on sait
2: alors,
3: très bien faire.
2: Death Before Dishonored, parce que je ne les ai jamais vus.
0: Ok.
2: Et je dirais Throne.
0: Throne ?
2: Ouais.
0: Ouais, carrément. Et toi, mon grand chef ?
1: Bah, D.R.I., parce que D.R.I., je ne les ai jamais vus, alors que j'ai vu au moins trois fois des BD. Peut-être un Counter Bats.
0: Ouais. Oui.
1: Ça fait longtemps que je ne les ai pas vus.
0: Et toi, Max ?
3: Alors, moi, ça va être encore différent parce que du coup, je n'ai vu que Counter Bats dans ma vie.
0: Ok, donc là, tu as le choix.
3: Donc là, j'ai le choix. De ce qu'on a écouté, je pense que Real Deal, ça peut être pas mal.
0: Ouais.
3: Et... Allez. Moi, bon, D.R.I. aussi pour le côté culte.
0: Ouais, je suis d'accord avec ça. Sur le... Moi, je ferai aussi D.R.I. et par contre, Patient Zéro.
1: Ça, ouais. C'est intriguant. Hein.
0: Oui. Et oui, carrément.
2: Alors, rappelons que Real Deal est un groupe local, parce que à Ribfest, nous programmons des groupes locaux, parce que c'est bien de promouvoir les groupes locaux.
0: Bah ouais, et d'ailleurs, ça fait partie des valeurs communes que ce festival partage avec, par exemple, l'Extrême Fest, et ce pourquoi l'Extrême, justement, fédère et mutualise et les valeurs et les groupes sur le nombre de festivals dont on avait parlé sur la spéciale Extrême. Avec beaucoup de festivals qui sont déjà passés d'ailleurs et dont vous faites partie aussi, oui, carrément.
1: Bah, comme il y a Hardmine d'ailleurs au Super Bowl.
0: Oui. Bah oui, oui, il y a Hardmine au Super Bowl. Ouais, d'ailleurs, moi, je.
1: Au moins, il y a au moins Hardmine.
0: Il y a au moins Hardmine.
1: En tout cas, en local qu'on connaît.
0: Exactement. Et on n'a pas encore écouté Throne. On va s'écouter ça, bien sûr, même
2: le
0: si on.
2: Groupe suédois.
0: Ouais, même si on connaît, qu'on aime bien. Et il passe le 29 juin donc à Toulouse, à l'Eurex, on a dit.
1: Ouais.
0: Ouais. C'est validé. Et ben on va s'écouter Split de Throne. Et toujours Backfire du même groupe. Parce que c'est les seuls. Oui, je crois que c'est les seuls de l'affiche qu'on n'a pas encore écouté. Donc comme ça, vous aurez eu un aperçu complet de ce Ribfest le 3 et le 4 juillet à côté de Tours. Non, je n'y arriverai pas. Notre-Dame de. Voilà, tant pis.
1: Notre-Dame.
0: Notre-Dame.
3: Notre-Dame d'Oué.
0: Oui, c'est ça. Ah, merci.
2: À la salle Oesia. Bien joué, Max.
0: Et franchement, si on retient un mot chacun, on peut y arriver à la fin de l'émission. Eh bien, ça part, c'est Throne.

0: La lourdeur.
1: Ça, ça va être bien, ça.
0: Ouais, ça, ça va être bien. Et ça, c'est le samedi.
2: Oui.
0: C'est ça. Ça clôt la journée. Non. Ouais, c'est ça. Hein, oui. Il me semble. Ouais. Là, c'est. Eh ben, là, franchement, au top du top. Hein.
1: Tu sais quand sort le Running Order?
2: Une semaine avant.
1: Ah oui, d'accord. Ah,
0: ouh, pour laisser le suspense. Ouais, et souvent quand le Running Order sort, c'est ce que je disais tout à l'heure, il y a des gens qui se disent tiens, bon bah c'est cool, et je prends ma place. C'est très bizarre, hein, alors que les groupes tu les connais, enfin ça va rien changer à ta journée, mais bon, je ne sais pas. Des fois c'est.
1: Bah, ça peut être aussi une question d'organisation. C'est si, oui. Si dire une connerie. T'as 10 groupes, y en a 3 qui t'intéressent vraiment, et t'en as 2 un jour, ça peut être chiant, tu vois. C'est voilà, oui. c'est...
2: Ouais, après, enfin pour moi c'est quelque chose qui est assez quand même problématique de choisir les groupes. Quand on vient sur un fest, ben on fait l'effort de voir tous les groupes parce qu'en plus là c'est un festival où on peut voir tous les groupes. Il faut aussi se laisser le côté découverte quand on connaît pas les groupes.
1: C'est même le principe premier du festival.
2: Oui, c'est ça.
1: C'est enfin tel que nous on le pratique en tout cas, c'est vraiment d'aller voir. Même ça te plaît pas, c'est l'avantage, c'est que tu te barres, tu fais autre chose, tu vas. Mais c'est ou au contraire justement tu prends des super claques et des grosses découvertes. On parlait de Brutus tout à l'heure.
0: Oui.
1: Brutus, c'est nous.
2: Brutus à l'extrême.
1: On est tombé là-dessus improbablement. Madame, pareil.
0: Madame, oui aussi. Enfin, Madame.
1: Toi, tu connaissais déjà, ouais. Mais pour le coup, Madame, quand on les a découverts, c'est mais enfin, les Pogo, c'est pareil. Enfin, c'est tous ces groupes-là qu'on a découverts en festival, en passant juste devant. Tu fais, mais qu'est-ce qui se passe? Mais qu'est-ce qui
2: se
1: passe?
2: C'est vachement bien.
3: Oui. Après, c'est malheureusement aussi la manière de plus en plus commune de consommer la musique.
2: C'est oui. Ça.
3: Oui. C'est les gens font ce qu'ils font par rapport à la musique, ils font pareil pour les festivals, quoi. Et sauf que, oui, je suis assez d'accord avec toi, c'est pas non plus une carte de restaurant. C'est quand tu vas dans un endroit comme ça, pour filer un peu la métaphore du resto, bah, tu te laisses guider par le chef. Mmh. Tu te dis pas, bah, ça je vais prendre ça. Alors ça c'est bien, mais l'accompagnement il est nul, vous mettez autre chose. Ben non, c'est pas comme ça que ça marche. Alors c'est sûr, c'est un deal que tu passes avec l'organisation.
1: Tu peux avoir du ketchup.
3: Ouais, voilà, ouais. C'est un deal que tu passes avec l'orga du fest, mais c'est le principe du truc, quoi.
0: Oui.
3: Donc, ouais.
0: Oui, oui, oui. Ben, il faut se laisser porter. Il faut se laisser porter. Et on le fait assez régulièrement. Et ce qu'on disait, voilà, les surprises sont grandes. Et souvent, t'es au food truck et t'entends un truc au fond et tu fais, pardon, attends, je reviens pour les frites. À tout de suite. Ouais, ouais. Ouais. Et tout autant, on peut être déçu par des groupes pour lesquels on était venu. Hein,
1: clairement. Donc, on va pas reparler du...
0: On n'en reparlera pas. Mais oui, il y a beaucoup de groupes qui sont décevants et ben mauvais jour, et ben c'est pas grave.
1: Et c'est pas grave. En plus, il faut aussi redonner la chance.
0: Mmh. Oui.
1: C'est
0: oui.
1: Ça aussi, tu vois, oui. C'est ça qui est hyper important parce que effectivement, ça peut être un mauvais jour, ça peut être un problème de son, ça peut être un problème technique, ça peut être un problème de tout ce que tu veux du monde. Et malgré tout, si tu as un minimum foi dans l'artiste, tu y retournes.
2: Ah,
1: c'est. Alors, il y en a, je sais que j'y retournerai jamais, ça c'est certain, parce que bon, quand c'est 3 fois d'affilée et que bon, en 10 ans, c'est la même, tu fais, bon, bah peut-être plus, hein, ça va, c'est bon.
0: Mais ça fait un bon ingé son, tu vois.
1: Ouais, non, et je vous rappelle que j'ai fait mon premier Metallica devant Saint-Enger. Hein.
3: Oh la vache. Ah ouais.
1: Ok, tu vois l'histoire, quoi. Et j'y suis quand même retourné 6 fois, si tu veux, donc. Tranquille, quoi.
3: T'aimes la difficulté. Hein.
1: Ah bah, et niveau hardcore. Hein. Ah bah,
3: God mode, quoi, directement.
1: Et en plus, c'était catastrophique.
3: Pour tu m'étonnes. Mais après, bon, Metallica en même temps. Hein, c'est...
1: Mais comme je les ai vus, exceptionnels.
3: Oui, oui. Alors, exceptionnels, pas tous, mais.
1: Ah, littéralement, le concert à Barcelone, il n'y avait absolument rien à dire. C'était littéralement génial. Il n'y avait rien qui dépassait. Tout était en place. Ça chantait, ça jouait. Tout était parfait, quoi. Et le concert que j'ai fait au Download en Angleterre, pareil, sous la flotte, machin, c'était exceptionnel aussi, quoi. Et pourtant, ils jouaient le Black Album en entier.
3: Oh là,
1: ouais. C'est, voilà, bref.
3: Ils ont quand même des sales idées parce qu'ils commencent à avoir un catalogue qui est plus que conséquent. Putain, rejouer Saint-Enger et le Black Album,
1: ouais, c'est
3: bah, flemme, quoi. Enfin, vraiment, j'ai pas d'autres mots. À la limite, tu dis, ouais, on fait une tournée spéciale, on rejoue Kill Em All parce que c'est l'anniversaire, machin. Pourquoi pas?
1: Alors là, pour le coup, c'était pour les 20 ans de Black Album.
3: Ben oui, je me doute, mais bon, c'est Black Album, quoi.
1: Ouais, mais même ça, c'était bien. Enfin, je veux dire, même les morceaux chiants étaient bien, quoi. Mmh. Donc, c'est...
2: Moi, sur Metallica, je ne vais pas être très objectif parce que j'ai fait mon premier concert de Metallica en 2022 quand ils sont passés à Paris, ou 2023, au Stade de France. C'était mon premier concert de Metallica et mon premier Stade de France. Et j'ai pris une branlée dans la gueule, mais phénoménale. Ouais. J'étais comme un gamin de 8 ans. Incroyable. Incroyable.
1: Après, il faut savoir rester objectif aussi. C'est, on parlait de Deftones, machin, qui est un autre groupe de l'amour absolu. C'est pas du tout la sécurité sociale sur scène. Hein. J'ai dû les voir 8 fois. Sur 8 fois, il y en a eu 3 bien. Hein. 2 catastrophiques. Et le reste, c'était très moyen, moyen moins. Donc bon, c'est...
0: Moi, je peux pas parler de Chino sur scène, puisque sur la seule fois où je l'ai vu sur scène, c'était avec Crosses, ouais. Avec le concert qui a coupé au bout de 5 minutes et qui a repris au bout de 25. Donc,
4: Il lui a touché la main.
0: Il m'a touché la main.
1: Pour 40 minutes de set, pour le coup, en plus.
0: Oui, c'est pour ça. Oui, oui.
3: Mais bah, tu vois que c'est bien, 40 minutes de set.
0: Tu vois.
1: Oui, sauf quand t'en as que 12, pour le coup. Ouais.
0: Oui. Mais en tout cas, toutes ces anecdotes, vous pouvez les retrouver en direct quand vous serez sur le Ripfest. Et en plus, c'est en salle, donc il y a moyen que vous ne preniez pas de coups de soleil. Parce que début juillet, ça compte, ça pèse dans le game.
1: Oui, c'est voilà. Là, les dates qui arrivent, les semaines qui arrivent, en tout cas, en termes de chaleur et tout, ça va être compliqué. Tout ce qui va être en plein air en particulier, oui. Force à tout le monde. Hein.
3: Ouais, grave, on dit ça souvent, mais prenez soin de vous, parce que mine de rien, ça va être très très compliqué. Quoi.
2: Et buvez de l'eau. À vous hydrater.
0: Oui, voilà.
2: Buvez de l'eau.
0: Bien sûr, ce piège-là ne doit pas être le vôtre.
3: Buvez des coups si vous voulez, mais buvez de l'eau surtout.
1: Oui. Surtout. Oui. Surtout.
0: Eh ben, tout ça, merci. Cette émission touche à sa fin. Merci Titi d'être venu nous parler de ton Ripfest et du reste.
1: Et du loud,
0: ouais.
1: Et on a hâte du coup d'avoir de plus d'informations par rapport à ce projet-là, parce que comme on dit, c'est à proximité, c'est des gens qui sont engagés et qui vont proposer encore d'autres alternatives. Et c'est hyper intéressant pour les gens justement qui ont à Montauban, 3/4 du temps, se déplacent soit sur Toulouse, soit sur Albi. Donc d'avoir un truc en local, en circuit court, c'est hyper intéressant.
2: Et en sachant justement que toutes les villes du sud-ouest sont atteignables assez facilement. Donc il y a la proximité de Toulouse, de Cahors, d'Albi. Donc tout le monde pourra échanger. Donc venez, on vous en dira plus prochainement après l'été.
1: Ouais, tranquille, de toute façon vous reviendrez parler de tout ça. Et on pourra faire un débrief du coup du RIP.
0: Oui, carrément.
1: Et tu pourras nous présenter le projet un peu plus avant.
2: Yes.
0: Carrément. Et puis, on se retrouve la semaine prochaine, nous, avec la Poutrelle. Et on va vous laisser avec un morceau dégueulasse.
1: Oui,
0: et celui-là, je te le dédicace, grand chef.
1: Ça fait plaisir.
0: Oui, puisque c'est une chanson qui s'intitule « Chef de projet » et qui est chantée par... Enfin, chantée, c'est un grand mot, par Corto Malaise. Je vous laisse découvrir ça.
1: J'adore le jeu de mots.
0: Oui, ouais, j'aime beaucoup aussi. C'est dégueulasse, mais c'est comme ça qu'on l'aime. Bonne fin de sieste à vous et prenez vos préventes. À la semaine prochaine.

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0: de discussion éternité. 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
1: Laisse-moi faire un tour du terrain. Sur ce terrain de jeu, je veux comprendre ce qui m'a attiré, animer mon intérêt, enterrer mes craintes et mes doutes, tempérer la charge qui m'alourdit. Qu'est-ce qui peut m'étourdir? Retenir ma langue, mon élan, et m'empêcher de pouvoir tout dire. Et c'est tout ça qui me pousse à pousser la porte où je pourrais te trouver. 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

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Et nous, nous resterons sur la terre qui est quelquefois si jolie, avec ses mystères de New York et puis ses mystères de Paris, qui valent bien celui de la Trinité, avec ses bons enfants et ses mauvais sujets, qui sont là, simplement sur la terre, avec les jolies filles et avec les vieux cons.

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c'est plus bête que les garçons. Parce qu'en fait, dans le ventre de la mère, si le cerveau est gros, c'est un garçon, et si le cerveau est petit, c'est une fille. 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

si Dieu il existe, faut qu'on me le prouve. Alors là, qu'il me le prouve. Je comprends pas. La base des religions, ça a été fondé sur des druides qui ont mangé un peu trop de datura ou... Et du coup, bon, je comprends qu'il y en a qui aient marché sur l'eau et compagnie, quoi. Je comprends très bien.

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faire. Je veux pas d'histoire sur lendemain. Je veux que ça prenne la tête, comme ça c'est bien.